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3: Et rebonjour Paul, on est parti pour un deuxième flashback sur les champions et championnes vegan.
5: Salut Lou. Alors là, on a parlé donc des champions, championnes véganes dans le sport de force, mais en endurance, qu'est-ce que ça donne?
3: Eh bien, je suis très fière de parler de Fiona Hawkes, O-A-K-E-S, hein, qui est une marathonienne britannique. Alors maintenant, ça fait, elle est à la retraite, hein, ça fait un petit bail, mais elle a quand même fait 4 records du monde. Et elle est considérée comme la coureuse la plus rapide du monde. Et elle, en plus, elle a eu une opération au genou à l'âge de 17 ans. Elle a perdu la patelle, dans la rotule. Et franchement, elle a du mérite, quoi, parce qu'elle s'est donnée à fond. Et elle le fait pour les animaux, clairement. Voilà. Donc vous pouvez voir son site web. En plus, elle a créé un sanctuaire. Elle a créé sa propre fondation. Elle est à fond dedans. Elle a écrit une biographie aussi et un film. Enfin voilà, vous tapez Fiona Hawkes, O-A-K-E-S, et puis vous trouvez plein de trucs, hein, de toute façon. Et moi, ce qui m'a marqué, c'est qu'elle a couru un ultra-marathon dans le désert, le marathon des sables, un des trucs les plus durs au monde.
5: Ouais, le marathon des sables, c'est j'aimerais bien le faire.
3: Ouais. Et du coup, elle essaye de sensibiliser au changement climatique aussi, parce que c'est lié à la consommation de produits animaux, on traitera le sujet plus tard. Et après, pour l'endurance, il y a un autre ultra-marathonien qui est Scott Jurek, J-U-R-E-K, qui a remporté aussi les courses les plus dures du monde. Il a aussi son site. Il a écrit aussi un livre qui s'appelle Eat and Run. Il y a aussi un autre gars qui s'appelle Matt Frazier, avec un Z, Frazier, qui a un site web qui s'appelle No Meat Athlete, donc l'athlète sans viande en fait. Et son livre, c'est Se nourrir, marcher, courir vegan. Il y a un autre aussi, c'est Brendan Brazier. Et Brazier avec un Z aussi, écrit un ouvrage qui a été traduit en français. Et bon, le titre, c'est Rester Vegan Power. Voilà, lui, c'est un champion de triathlon et un Ironman.
5: Les fameux Ironman.
3: Ouais, tu peux peut-être expliquer, toi.
5: Du coup, c'est l'une des plus grandes épreuves, entre guillemets, de triathlon, en tout cas d'un point de vue commercial. Et ça consiste à faire, alors si je dis pas de bêtises, entre 1,8 km de natation, après on va avoir 160 km de vélo et un marathon.
3: Ouais.
5: Donc c'est pas rien.
3: Faut se le faire quand même.
5: faut le vouloir. Et donc après, en France, du coup, c'est vrai que est-ce qu'on en a des athlètes vegan ou pas?
3: Ben, en fait, il y en a. Il suffit de regarder sur internet. Alors, moi, j'ai relevé Surya Bonali. Bon, ça fait un petit bout de temps qu'on n'entend plus beaucoup parler. C'est une championne de France de patinage artistique. Il y avait un triathlète et coureur de trail qui s'appelait François Den, ou qui s'appelle, pardon, parce que je ne sais pas s'il le fait toujours, François Den.
5: Oui, c'était une bonne santé.
3: H-A-E-N-E. Un autre triathlète qui s'appelle Laurent Vidal. Un gars qui s'appelle François-Xavier Fillas, F-I-L-I-A-S, qui a été 5 fois champion du monde. Alors tiens-toi bien, parce que je ne connaissais pas. Champion du monde de nage en eau froide.
5: Ouais.
3: Ça fait froid quelque part.
5: Ouais, ça, c'est quelque chose.
3: Courageux, quoi.
5: Très courageux. Même.
3: Ouais. Et bon, il est comme d'hab, il est pas connu. Quand il y a des articles, on dit pas qu'il est vegan. Enfin bon, tout ça, c'est vraiment dommage, quoi. Encore le fameux tabou. Et puis il y a une danseuse étoile aussi, très connue, Sylvie Guilhem. Et qui elle aussi se consacre à la cause animale depuis sa fin de carrière. Elle a une propriété où elle se consacre aux abeilles. Donc elle a des ruches libres. Hein, parce que bon, le miel, c'est une exploitation, on tue des abeilles, ça. Bon, j'en reparlerai une autre fois. Et elle a décidé de montrer qu'on pouvait parfaitement abriter des abeilles, leur fournir le logis, les ruches, et que c'est super, quoi.
5: Et permettre de faire ce qu'elles font pour nous, en toute liberté, ouais.
3: Voilà. Et puis après, pour les autres athlètes que je voulais citer, il y en a qui me scie, quoi. C'est ceux qui sont au quatrième âge, quoi. Tiens-toi bien, parce qu'il y en a un qui a 88 ans. 88 ans, et encore c'est pas le pire. Attends, tu vas voir. Alors, 88 ans, c'est Paul Youde, Y-O-U-D. Il fait des ultra-marathons. Et il a fait un petit film qui s'appelle C'est possible sur YouTube, on peut le voir aussi. Et l'autre, alors là, c'est encore mieux. Vas-y, dis un âge.
5: Il faut être dans le réaliste. 94.
3: Ben là, je vais te scotcher. 100. 104 ans, c'est Mike Frémont, né en 1922, qui est devenu vegan à l'âge de 66 ans. Il a guéri de son arthrite et il a battu plusieurs records du monde. Il fait plein de pratiques physiques intenses, et notamment le kayak, c'est son truc. Voilà, en fait, il a voulu se guérir d'un cancer colorectal, et pour ça, il est devenu vegan, et il a guéri, et voilà. Il était convaincu que c'était la bonne voie. Enfin, voilà, vous pourrez trouver plein de trucs sur lui. Il est engagé pour la cause écologique, voilà. Beans and Greens, c'est son...
5: Incroyable. Son moto, ouais.
3: Les haricots et la verdure.
5: Déjà, 104 ans, tu vois, j'ai jamais entendu ce chiffre-là dans le milieu sportif, donc ouais,
3: bon, très joli. Je te souhaite de t'interviewer quand tu auras 104 ans.
5: Merci beaucoup, ouais, un jour.
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3: Et maintenant, ça va être à toi de parler, Paul, parce que on va en savoir un peu plus sur toi, ce que tu fais, comment tu te nourris, et voilà.
5: Bah, c'est gentil. Bah, écoute, moi, du coup, je me présente, Paul Sapanel, coach sportif, voilà, diplômé d'une licence TAPS entraînement sportif, et actuellement, du coup, en études en BTS diététique et nutrition. Donc, je compte faire par la suite le DU de la Sorbonne,
3: l'alimentation
5: végétale.
3: Que j'ai fait.
5: Voilà. Donc, ça sera avec. Je vois que je poursuivrai là-dedans.
3: Ah ouais, il faut le faire, ouais.
5: Donc, ce sera vraiment important, ouais, pour vraiment me spécialiser là-dedans. Et puis, concernant le sport. J'ai une spécialisation dans le kettlebell. Je sais pas si tu connais.
3: Alors moi je connais, mais je pense qu'il faut expliquer.
5: Donc pour vous expliquer un petit peu, le kettlebell c'est un poids, une masse assez ronde, donc faite en fonte avec une petite poignée avec lesquelles on va faire donc divers mouvements dans l'axe du corps. Donc temps rotatoire, de poussée, de tirage, et avec voilà, divers bienfaits, tant de renforcement musculaire, cardiovasculaire, et adapté à tous les âges et toutes les populations.
3: Ah ouais, donc, mais ça a l'air magique ce truc.
5: C'est un peu le remède miracle pour les gens qui veulent faire du sport, on va dire, sans avoir forcément de temps.
3: D'accord.
5: C'est des séances qui sont très courtes, très intenses, on tourne autour de 30 à 40 minutes maximum, donc dans une journée, c'est quand même moins que de passer 2 heures à la salle.
3: Ouais.
5: Et on travaille de tout en une séance, donc c'est vraiment intéressant. Donc
3: Il y a des gens. Oh, je t'ai coupé, pardon.
5: Oui, pas du tout. Vas-y, dis-moi.
3: Il y a des gens qui peuvent déjà te contacter pour faire des séances là,
5: carrément. Après, moi, j'ai ma carte pro, donc après, s'il y a des gens qui sont intéressés par ça, qui veulent découvrir un peu le milieu, le kettlebell est vraiment intéressant pour s'initier au sport, maintenir les conditions et puis associer un mode de vie rempli et sportif.
3: Et du coup, pour te contacter, on fait comment pour te trouver ?
5: Pour le moment, ce sera donc par les réseaux.
3: On tape quoi ?
5: Pour le moment, il n'y a pas encore trop de... C'est en construction, donc j'ai ma carte pro, mais la structure va venir au fil du temps. Peut-être à l'avenir, quand je viendrai sur un podcast ou par l'information.
3: À tout hasard, tu veux laisser ton numéro de téléphone ou ton mail ?
5: Ouais, carrément.
3: À tout hasard.
5: Vous pouvez me contacter par mail, oui. Alors du coup, mon adresse mail, sapanel.paul@gmail.com. Donc sapanel, S-A-P-A-N-E-L, .paul, P-A-U-L.
3: Voilà. Voilà, donc, la page pub est finie. Donc on continue. Toi, tu te nourris comment, toi, en tant que sportif vegan ?
5: Alors moi, j'ai une alimentation quand même qui est relativement brute et faite maison. Donc c'est vrai que je privilégie pas mal d'aliments. Donc je fais mon yaourt maison, par exemple, de soja, pour en faire ensuite du skyr. Voilà, super intéressant.
3: Donc skyr, c'est fermenté, c'est ça ?
5: Skyr, alors on vient juste égoutter en fait le yaourt, vu que le yaourt a une très forte teneur en eau. On utilise un égouttoir en fait qui est fait pour.
3: Vitamine.
5: Voilà. Ouais. Un peu dans ce style. Moi, je sais que j'ai un truc spécialisé pour les yaourtières et qui fait qu'en fait, on laisse une petite nuit et on obtient quelque chose de beaucoup plus onctueux et forcément condensé en protéines.
3: Miam, miam.
5: Donc, et après, je veille à tout ce qui va être macro, micronutriments, donc les germes.
3: Excuse-moi, mais c'est lait de soja, tes yaourts. Hein.
5: Lait de soja,
3: ok, juste pour préciser.
5: Alors, moi, je préfère, pour préciser, je mets beaucoup plus en avant le lait de soja que tout ce qui va être lait d'amande, lait d'avoine. Voilà, pour le profil nutritionnel. Et après, ça va être donc du coup pas mal orienté sur les macros, micronutriments. Je vais y avoir autant sur mes glucides, lipides, protéines que mes vitamines et minéraux. Mes sources principales de protéines, ça va être forcément le tofu pour ma part.
3: Ouais.
5: Et après, je cuisine beaucoup à base donc de légumineuses et de céréales.
3: Voilà.
5: Que je viens compléter. Voilà.
3: Donc
5: en sauce,
3: tu sais bien équilibré. Voilà.
5: Ouais.
3: Toi, t'es très poudre ou enfin, t'en prends des poudres ?
5: J'en prends pas, non. Oh, moi, du coup, je fais ma protéine de chanvre maison que j'ai mixée.
3: Wow.
5: Et donc, bon, forcément, on n'a pas le,
3: tu
5: la
3: fais
5: même
3: comment
5: teneur.
3: Exactement, ouais.
5: Moi, je les fais donc mixer, tout simplement. Faut un bon mixeur. Par
3: tu les fais tremper quand même.
5: Les graines de chanvre, moi, non, pas
3: non
5: spécialement.
3: Faut avoir un bon mixeur alors.
5: Ouais, faut un bon mixeur par
3: ouais,
5: contre.
3: Okay, ouais.
5: Mais ou sinon, alors, ce qui est intéressant, c'est de le faire tout simplement en purée, comme une purée d'amande, et puis après, voilà, de le mettre soit dans son shaker avec un fruit, du lait.
3: Alors, je rappelle que les graines de chanvre, ce n'est pas celles qu'on plante pour fumer les feuilles. Hein, c'est c'est des graines de chanvre qu'on achète en magasin bio.
5: Ouais,
3: voilà,
5: carrément.
3: On peut les avoir même en vrac, je crois. Pour
5: moi,
3: pas,
5: je les prends
3: pas
5: en vrac pour 11 euros le kilo, il me semble.
3: Ça va, ouais. C'est,
5: il faut savoir
3: c'est
5: que sur le marché, on a quand même de la poudre de chanvre qui est vendue à 50 euros le kilo.
3: Ouais. C'est ce que j'allais
5: et c'est
3: dire.
5: C'est 100% de graines de chanvre.
3: En plus bio quoi,
5: ouais,
3: local.
5: C'est la même chose.
3: C'est une merveille.
5: Sauf
3: ouais
5: que donc voilà, moi je sais que okay je privilégie beaucoup plus ça.
3: Ok, ok. Et est-ce que tu fais tremper tes légumineuses ?
5: Tout le temps, ouais. Du coup, je sais que je les fais tremper à minima 24 heures. Donc j'essaie vraiment de laisser une nuit, changer l'eau de trempage et ensuite de les cuire donc soit en vapeur ou soit l'eau bouillante directement, ça dépend.
3: Ouais.
5: Voilà, je sais que j'aime bien la vapeur pour conserver les nutriments, mais sinon, dans de l'eau bouillante, c'est très bien.
3: Bon, bah écoute, malheureusement, c'est déjà fini, mais on va te retrouver, ça c'est sûr. Hein.
5: Carrément, avec
3: voilà
5: grand plaisir.
3: Allez, merci Paul, à
5: ciao,
3: une prochaine.
5: Ciao,
3: ciao.
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0: Il est midi sur Campus FM, temps pour nous de prendre le direct de la fréquence 94 et d'aller parcourir la culture entre rues et lieux toulousains, de se balader dans les œuvres musicales, audiovisuelles et littéraires. Et mon invité d'aujourd'hui raconte, définit elle-même troubadour, son luth est un crayon et les histoires qu'elle conte sont celles de sa vie. Entre monde du travail quotidien, d'humour, d'amour, d'amitié, elle divague, digresse entre les petites histoires qui forme une plus grande. Elle se moque des stigmates, des étiquettes dans cette bande dessinée. Elle écrit et illustre ses propres cases pour se défaire de celles préexistantes. Mais attendez, elle vous raconte. Ce samedi 6 juin, prenez les chemins vers la rue des Sabots, vers la maison Amazir, car dès 17h jusqu'au soir se tient la rencontre avec l'autrice illustratrice Yousra Mahdi, alias Nous. Yousra, est-ce que tu nous entends ?
1: Oui, je vous entends. Hello.
0: Hello Yousra, et aussi donc ça sera pour présenter ta bande dessinée Attends, je te raconte, et en studio pour parler, pour présenter la maison Amazir. J'ai le plaisir de recevoir également Leïla Amhal et Daya Boudaren. Bonjour à toutes les deux.
2: Bonjour.
0: Merci beaucoup à toutes les trois donc d'être avec nous en studio. Donc Attends, je te raconte, c'est aux éditions Lapin et c'est sorti 2025. Tout d'abord, première question pour toi Yousra, cette bande dessinée, c'est donc une bande dessinée inspirée de tes journaux dessinés, rédigés en plusieurs carnets. Quelle était d'abord ta première motivation? Qu'est-ce qui t'a poussé à créer cette première bande dessinée?
1: Alors déjà bonjour, ça me fait trop plaisir d'être là et c'est une trop belle présentation, donc merci beaucoup. Et ensuite, je pense qu'il y a une phrase, je peux résumer ça en une phrase, c'est que la meilleure manière de raconter des histoires et d'aller et de changer les narratifs, c'est de raconter ses propres histoires. Et c'est ma première motivation. Ma deuxième motivation, c'est parce qu'on me dit que il m'arrive toujours des histoires rocambolesques et je me suis dit quel meilleur moyen que d'en faire une bande dessinée. Voilà.
0: Et tu dis au tout début de ta bande dessinée, tu commences avec cette idée, tu dis je tombe dans la BD comme Obélix dans la potion magique. Ouais. Est-ce que tu peux revenir justement là-dessus sur ton parcours? Alors pourquoi justement pourquoi la bande dessinée? Pourquoi pas un autre média? Pourquoi pas juste l'écrit, le dessin? Enfin, qu'est-ce qui t'a vraiment quelle a été ta première rencontre avec la BD?
1: En fait, j'ai découvert la bande dessinée quand j'étais toute petite, donc justement à l'âge de Obélix quand il est tombé dans la marmite. Et j'ai découvert en fait ce média incroyable qui est dessiné et écrit et qui transmet des émotions, enfin toutes ces choses-là. Et je crois que la chose la plus incroyable, c'est quand j'ai compris que c'était des humains qui étaient derrière la bande dessinée. Et du coup, je me suis dit, mais en fait, je veux faire partie de ces humains qui créent et racontent par le dessin. Et je pense vraiment et sincèrement que en-delà des mots, ajouter des dessins, ajouter des couleurs à ça, je pense que c'était important. Et aussi parce que quand j'étais petite, j'avais une vision un peu naïve, que j'ai encore aujourd'hui, je pense. En fait, je voulais colorier le monde en rose parce que je trouvais qu'il était trop gris. Et je me suis dit, quoi de mieux que la bande dessinée pour faire ça?
0: Et Leïla, Daya, du coup, vous accueillez Yousra, du coup, ce samedi 6 juin à Toulouse, à la maison Amazir. Est-ce que vous pouvez parler un petit peu de cette rencontre, de la rencontre avec cette bande dessinée? Daya, est-ce que tu veux commencer?
3: La rencontre avec la bande dessinée ou la...
0: avec Nous, avec la bande dessinée.
3: Avec Nous. Oui, alors moi, rapidement, la rencontre avec Nous, bah, c'était déjà avant que Leïla, parce que l'initiative de l'organisation de cet événement vient de Leïla, je lui laisserai expliquer un peu plus en détail plus tard. Mais moi, j'ai découvert Nous, un peu comme tout le monde sur les réseaux sociaux, en fait, il y a pas si longtemps que ça, tu vois, Yousra. Mon histoire avec toi, elle est récente et ça date de quelques mois. Et ce qui m'avait touchée, c'est tout ce qu'elle vient de décrire, en fait. Déjà, le média par lequel elle véhicule ses idées, la bande dessinée, je trouve que ça fait vraiment appel à ce qui reste de nous, de l'enfance, en fait. Et je trouve que sa façon de transmettre les idées de façon plus colorée, c'est ce dont on a vraiment besoin aujourd'hui, parce que même sur les réseaux sociaux, on a tendance à avoir beaucoup de contenus qui sont très gris.
0: Ouais.
3: Et finalement, la façon dont elle a de communiquer ces idées-là et d'en rire, moi, ça m'a fait vraiment du bien. C'est comme ça que j'ai commencé à la suivre et que j'ai découvert petit à petit son travail.
0: Ouais, beaucoup d'humour et de couleurs, justement, on aura l'occasion d'en reparler. Leïla, tu voulais en dire quelque chose? Tu l'as rajouté à ce qu'il
2: y a. Luminous, moi, c'était il y a quelques années. Je ne sais plus la date. Je te l'avais envoyé, Yousra, la capture d'écran. Mais il y a hyper longtemps. Parce que j'étais dans une phase où je m'interrogeais sur la place des femmes arabo, amaziro, musulmanes, au sens très, très, très, très, très large, dans la littérature et la BD. Et j'avais l'impression qu'il n'y avait personne à part Leïla Slimani. Et ce qui ne me rassurait pas totalement. Et je ne sais pas comment je suis tombée. Si, je sais, j'ai commencé par suivre un compte qui s'appelle The Arabic Novel. Et je voyais qu'elle suivait ce compte-là, The Arabic Novel, qui promeut un peu toute la littérature du monde arabe au sens large. Et il me semble qu'elle l'a suivi. Et je suis tombée sur ce personnage incroyable. Et je me suis dit, mais c'est qui cette folle furieuse qui a peur de rien.
3: Ouais.
2: Qui est hyper colorée, qui est joie, qui est pertinente, percutante. Et j'ai adoré ses dessins. Je me souviens que j'en avais parlé à mes filles à ce moment-là en disant, regardez, elle est géniale. Mais c'était encore un peu jeune, elles n'avaient pas les réseaux sociaux. Et de là, je l'ai suivie. Et de là, je l'ai rencontrée via mon propre compte d'autrice. Et de là, moi, j'ai eu un vrai coup de cœur et humain et artistique pour cette femme incroyable qui est une ouvreuse de voix pour moi. Et je voulais qu'elle vienne à Toulouse et aucune librairie l'invitait. Voilà, je m'arrête là.
1: Je fais du teasing.
2: Oh là là.
0: Et justement, si on peut en parler aussi du lieu où vous accueillez Yousra. Ça, oui. C'est donc la maison Amazir. On vous a déjà invité. Oui. C'était au début d'octobre dernier. C'était pour parler du
3: Amélie Amazir Festival.
0: Exactement, du Amazir Festival qui s'était tenu tout le mois d'octobre. Et justement, ce lieu, du coup, le fait aussi de faire sortir la littérature des librairies, ça, c'est aussi quelque chose d'intéressant. Leïla, on en avait un peu discuté. Avant de cette émission, quel intérêt aussi ça, justement, d'organiser cette rencontre dans ce genre de lieu? Il y a aussi une idée aussi d'horizontalité véhiculée dans cette rencontre.
2: Alors, au début, on va dire que, pour résumer la situation, c'est nécessité fait loi. C'est-à-dire que, bêtement, je pensais qu'une librairie toulousaine, même les plus engagées, dirons-nous, allait inviter Yousra, parce qu'elle est quand même assez connue sur les réseaux, c'est quand même une figure importante de la BD émergente. Je me suis dit, quand j'ai commencé à poser, parce que j'ai des liens avec certaines librairies, la question, là j'ai eu différents retours, plus ou moins cool, plus ou moins interrogants, plus ou moins, voilà. Et ça m'a mis un an, en fait, parce que j'en parlais à Yousra et je lui disais, on va trouver, il y a forcément une librairie qui va t'accueillir. Je n'ai eu que des refus. Il y en a certaines que je n'ai même pas sollicitées parce que je sais que ce n'était pas leur DA, mais certaines dont j'étais convaincue que ça allait le faire, ça ne l'a pas fait.
0: Ouais.
2: Et là, je me suis dit, bah, on va le faire. En fait, je vais me démerder, mais je vais monter un truc. Mmh. Et finalement, je trouve que ça correspond beaucoup plus à Yousra d'aller dans des espaces plus ouverts, moins verticaux, parce que c'est quelqu'un de profondément humain. Et quand on lit sa BD, on le sent bien. C'est pas quelqu'un de surplombant. Et c'est pour ça que je crois qu'elle parle beaucoup à tout le monde, et notamment aux jeunes générations. Et le premier, et là je me suis dit, il faut un espace qui soit à son image, un espace convivial, un espace vivant, humain, qui l'accueillera les bras ouverts, et pas une librairie qui va être, oui, mais bon, on n'a pas l'habitude de recevoir ce type. Bon, bref. Et je me suis tournée vers Daya, et je me suis dit, Daya, est-ce que ça te dirait de recevoir une autrice illustratrice à la maison Amazir? Et du coup, je te passe le relais sur. Pourquoi
3: ben,
2: ça fait sens pour toi?
3: Oui. Deux mots sur la maison Amazir pour justement expliquer un peu l'état d'esprit du lieu. Effectivement, on en avait rapidement parlé l'année dernière. C'est un lieu qui existe depuis presque un an maintenant. On a ouvert là-bas au mois de juin. Et c'est un lieu qui est multiple, qui abrite plusieurs projets, en particulier des projets en lien avec l'entrepreneuriat culturel. À l'année, c'est un endroit où on retrouve une boutique de créateurs Amazir, l'équipe du Amélie Amazir Festival, notre agence d'événementiel et d'accompagnement en direction artistique. Ce sont tous des projets qui sont en lien avec la culture Amazir, puisque c'est notre esthétique, notre thématique principale. Mais c'est aussi un endroit où on a envie d'accueillir des projets qui sont des projets d'esthétique différentes. L'essentiel étant que ce soit des événements qui soient porteurs de sens. Et quand Leïla m'a proposé de collaborer sur l'organisation de cet événement, d'accueillir Yousra, qui en plus je suivis depuis quelques mois, que je trouvais génial, je me suis dit, mais oui, c'est d'une évidence. Et je trouve que, on devrait avoir plus de lieux dans Toulouse qui puissent être comme ça, multiples, qui puissent mélanger aussi les thématiques, les cultures, les personnes, les projets.
0: Puis en plus, c'est marrant parce que du coup, tu as parlé d'une des caractéristiques de la Maison Amazir en parlant d'entrepreneuriat culturel. Et puis, ça fait écho aussi à la bande dessinée. Je rappelle donc, attends, je te raconte, Yousra, tu parles de ça justement. Tu parles aussi, tu parles de ton métier, de ton arrivée dans une carrière de facilitatrice graphique. Donc, littéralement, dans de l'entrepreneuriat culturel. Est-ce que tu peux expliquer ce que c'est et nous parler un petit peu justement de ce que tu racontes dans cette BD?
1: Oui, carrément. Et je voulais juste rebondir sur un point, mais finalement, juste par rapport aux librairies et aux lieux, et du fait qu'elle disait que justement, ça correspondait peut-être mieux, finalement, on a trouvé un lieu qui sort des cases, et vu que je sors des cases,
2: ça marche bien, quoi.
1: Je pense que tout est aligné. En fait, tout est aligné, un peu comme aussi ce dont je parle dans ma BD, la constellation des étoiles et qui s'aligne dans tout ce chaos. Et du coup, dans tout ce chaos, oui, en dehors de la bande dessinée et des multiples casquettes ou des multiples voiles que j'ai, je fais de l'entrepreneuriat, évidemment, avec la facilitation graphique, où je suis tombée dedans comme Obélix est tombée dedans. On va dire que c'est un peu ma DA. Mais en fait, le truc, c'est que moi, ma DA, c'est que je crois que je me refuse rien à tester, à découvrir, surtout dans le milieu culturel justement et dans le milieu créatif. J'aime beaucoup cette idée de transmettre en fait par le dessin, parce que c'est quand même mon médium préféré en premier quand même. Je pense que le dessin, l'humour et les couleurs sont ce qui me caractérise, et je me dis je tombe dans un métier qui me demande ces trois choses. Alors au début j'ai pensé que c'était une caméra cachée, et en fait je me suis rendu compte que c'était pareil, encore un alignement, parce que ça sortait des codes et que j'allais là-dedans. Et j'aime beaucoup en fait l'idée de, quand je dis casser les codes, etc., c'est que c'est très marrant que tu me parles d'entrepreneuriat culturel. J'avais jamais mis les mots comme ça dessus. J'adore les mots, mais c'est vrai que je les mélange aussi. Et du coup là, je me dis tiens, c'est marrant de le voir comme ça. C'est vrai que je l'avais plus vu dans un truc un peu en mode stratégique, facilitation justement, parce que j'adore faciliter le complexe. Mais là, de me dire que en fait, on facilite aussi l'accès à la culture. C'est beau en fait. Ouais. J'en ferais peut-être une BD, tiens.
0: Et aussi, vous avez parlé pas mal aussi de cette idée, de cette grande vitalité aussi qu'il y a dans cette bande dessinée, cette profonde humanité aussi qui tient aussi beaucoup au rythme de ces histoires. Il y a un terme utilisé pas mal, c'est la digression. Yousra, tu dis dans cette BD que les meilleures histoires sont celles où l'on digresse. Est-ce que tu peux expliquer justement?
1: Alors pour ça, je vais vous raconter une histoire. mais en fait, premier degré, je pense que oui, je pense que je vais raconter une histoire. C'est que je me suis rendu compte que, en fait, c'était à force de raconter mes histoires par-ci, par-là, que ce soit en BD, sur les réseaux sociaux ou même avec mes amis, le nombre de fois où on me dit « non mais c'est pas possible cette histoire » ou alors justement, là il y a à peine 2-3 jours, je disais j'avais un événement et je disais « mais c'est obligé qu'il va rien m'arriver de normal ». Et on m'a dit « de toute façon la normalité, toi elle t'a quitté, elle t'a jamais suivi ». Et en fait je me suis rendu compte que c'est en fait ce qui est beau dans les digressions, c'est le fait que ça apporte un ça apporte des petits plus, ça apporte des paillettes, comme sur la couverture de la BD d'ailleurs, il y a des paillettes. Voilà, je fais mon petit moment commercial, petite digression commerciale. Et en fait, ça apporte des petites paillettes, et surtout, en fait, est-ce que quand on se retrouve entre potes ou autres, est-ce qu'on a envie justement d'avoir juste l'histoire de « bon, je suis allé là et c'est tout ». Non, on a envie d'avoir ce petit contexte, on a envie d'avoir ces détours, on a envie d'avoir le pourquoi, du comment on en est arrivé là. C'est ce qui fait toute la richesse de l'histoire. Et parfois, je le dis, parfois les digressions de l'histoire sont limite plus intéressantes que la chute en elle-même.
0: Merci beaucoup en tout cas pour ces réponses et du coup pour la promotion de cet événement. Donc je rappelle cette rencontre le samedi 6 juin, c'est à partir de 17h à la Maison Amazir. Tu seras là pour nous parler donc de cette BD. Attends, je te raconte. Je vous propose qu'on se laisse avec une courte pause musicale. On va s'écouter Diva de Saint-Levant et on se retrouve tout de suite dans la Midinale.

0: Campus FM, de retour sur la Midinale. Nous sommes toujours en compagnie de Daya, Leïla et Yousra pour nous parler donc de
1: c'est
0: cette...
1: le grand remplacement.
2: La blague.
0: En passant sur Campus FM pour parler du coup de la sortie de cette BD, enfin cette BD pardon, qui est déjà sortie. Attends, je te raconte, aux éditions Lapin, dont vous faites donc la promotion autour de cette rencontre avec toi, Yousra. Je rappelle, pardon, samedi 6 juin, je me répète beaucoup dans cette émission, mais c'est bien, je martèle les dates.
1: À la maison, à la
0: voilà, exactement, comme ça.
1: Palais de justice.
0: Ça va s'ancrer. Vous venez d'écouter le morceau Diva de Saint-Levant. Nous, est-ce que tu peux revenir, c'est toi qui m'as proposé ce morceau, tu peux revenir sur le choix de ce morceau?
3: Bah, je pense que le titre parle de lui-même, en fait, ça me représente bien, non?
0: Exactement.
1: Mais oui.
0: Et donc, je voulais aussi, donc là, on parlait juste avant cette pause musicale, aussi du coup de contenu de ta bande dessinée. Pour revenir plus en détail sur ce que tu racontes, tu parles, entre autres, beaucoup du monde du travail. Alors, on a parlé déjà de ta profession de facilitatrice graphique. Et c'est vrai que dans cette BD, tu vas traverser donc le monde du travail. Et tu parles aussi d'être également une femme qui porte le voile dans le monde du travail, qui est aussi gangrénée par un racisme ordinaire, un racisme parfois moins ordinaire, qui accompagne tout ça, et tu vas en parler avec toujours beaucoup, beaucoup d'humour. Est-ce que tu peux aussi parler de la place centrale de l'humour dans ta bande dessinée?
3: En fait, je dirais même la place de l'humour, une place centrale dans ma vie, je pense, de manière générale. Je pense que c'est ce qui me, enfin, c'est quelque chose qui me traduit bien, parce que, en fait, j'aime beaucoup l'idée que, en fait, de répondre par l'humour, parce que c'est sur quoi les gens ne s'attendent pas déjà, et aussi parce que je suis très drôle, en fait, voilà, en toute modestie. fallait vraiment pas passer ce son. et je pense que en fait on nous passe pas cette idée de justement de répondre avec de la répartie sur des choses un peu plus sérieuses. Petite digression, petite anecdote, mais il y a 2 semaines j'étais justement à la Commission européenne pour parler de la montée de l'islamophobie, du racisme, etc. en Europe, et au lieu de faire un speech normal pour me victimiser, j'ai préféré utiliser l'humour pour expliquer ce qui se passait, mais aussi pour montrer notre force. En fait, et je pense que c'est ça aussi la beauté de ce que je fais. Oui, voilà, ok, je m'envoie des fleurs. Depuis tout à l'heure, vous m'envoyez des fleurs, ça y est, maintenant je continue. Je suis bien partie. Et je pense que c'est une belle plume à avoir, pour ne pas dire une belle arme, en fait, face à tout ça, quoi.
0: Oui, tu emploies même certains termes, tu parles de s'affirmer sans excuser, c'est même le titre de ta conférence dessinée que tu vas tenir du coup à 17h, et c'est vrai que ça c'est aussi une de tes nombreuses casquettes ou de tes nombreux voiles que tu portes, de ton rôle de conférencière. Est-ce que tu peux parler un peu de ce que tu vas faire samedi à 17h, pardon, et de ce que tu fais en général en tant que conférencière?
3: Oui, bien sûr, avec plaisir. En fait, pareil, encore une fois, je casse les codes. Quand j'étais petite, moi, j'ai 2 choses que j'adorais, c'était raconter des histoires et dessiner. Donc, pour faire de la bande dessinée. Sauf qu'il faut savoir, c'est que je suis aussi très bavarde à l'oral. Enfin, ça, je pense qu'on l'avait remarqué, c'est pour ça que je suis là. Du coup, c'est pour ça que j'ai toujours voulu aussi me lancer dans des conférences et en fait, avoir ce truc où aller à la rencontre des autres. Sauf que, parce que je sors des cases, elle veut jamais faire comme tout le monde, celle-là. J'ai décidé de faire des conférences dessinées. Et en fait, autant allier mes deux atouts, justement, le dessin et la parole. Et du coup, je dessine en direct pendant que je parle. Pourquoi faire simple quand on peut faire compliqué, finalement, hein, de la facilitation, mais bon.
0: T'arrives à coupler les deux, c'est-à-dire que t'arrives à parler à ton public tout en dessinant en même temps.
3: Ouais, et bah écoute, ça fait maintenant presque 3 ans, je crois, 2-3 ans que je fais ça, en tout cas. Et c'est de plus en plus un succès, voilà, parce que je m'adapte aussi en fonction des thématiques. Et ce qui est trop chouette avec ce samedi là, c'est que on a choisi une thématique qui me touche particulièrement et qui nous touche particulièrement, justement, sur le fait de s'affirmer sans s'excuser, parce que je pense que de manière générale, on nous a toujours essayé de nous invisibiliser et de se faire discrète. Et là, moi, j'arrive et je fais non. On va mettre nos plus belles couleurs et on va parler de ça. Et justement, on va en parler et on va en faire une fresque dessinée. Et ce qui est beau aussi, c'est que c'est que je vais pas parler toute seule, je vais parler justement avec mon public. Et contrairement aux conférences habituelles, bah, c'est une conférence qui se construit avec le public. Et c'est ça que je trouve incroyable.
0: Justement, Leïla et Daya, à ce sujet-là, ça, c'était aussi une proposition qui fait écho à ça, à la Maison Amazir, justement, ce type de format de rencontre, de partir sur des conférences dessinées. Je sais qu'il y a aussi, après, à 18h30, il y a une lecture musicale, il y a des échanges également.
2: Moi, tout de suite, en fait, ce que je me suis dit avec la Maison Amazir, c'est que l'horizon des possibles, il est large, oui. Contrairement à une librairie qui est contrainte par plein de choses, etc. Et Daya a ouvert grand les bras et tout était possible. Là encore, je lui propose des trucs, je peux pas le dire, Yousra, parce que c'est une surprise. Elle m'a dit, mais go, tout est go et tout est chouette, donc et comme le disait Yousra dans une BD pour raconter un peu cet événement-là qu'elle a posté sur Instagram, c'est trois femmes qui montent avec trois bouts de ficelle, etc., avec nos volontés, un projet pour les Toulousains, Toulousaines qui sortent un peu des cadres, etc. Et je pense que c'est ce qui peut-être nous rejoint toutes les trois, c'est d'aimer sortir des cases, d'aimer faire des choses plurielles, hybrides. C'est le cas de Daya avec ce qu'elle propose à la Maison Amazir. C'est mon cas dans les événements autour de la littérature que je propose. Et c'est ce que fait Yousra dans son art. Donc je pense qu'on se retrouve là-dessus. Et évidemment, du coup, on n'avait pas envie de faire un truc plan-plan parce que ça nous ressemble à aucune des trois. On a envie d'un truc vivant, d'un truc incarné qui ressemble à Yousra, mais qui nous ressemble aussi à toutes les deux, Daya et moi. Donc la conférence dessinée, on veut pas tomber dans un truc académique ou avec le public qui est là, qui avale les mots et qui ressort, etc. Là, c'est vivant. La lecture musicale, c'est aussi rendre les mots vivants. C'est faire circuler la parole, faire circuler les mots en dehors des livres. Ça résonne beaucoup en moi. C'est la littérature, les livres, c'est pas un truc figé dans une bibliothèque. C'est un truc vivant, incarné, populaire. Et je pense que Yousra l'incarne bien. Et la Maison Amazir, c'est une culture vivante, incarnée. Loin de toute exotisation, etc. Et donc cette conférence dessinée, cette lecture musicale, ce format convivial avec un goûter, on mange, etc. Justement, de se dire, on n'est pas dans un endroit contraint où on va se regarder en train de faire les cultureux et les littéreux. Non, on n'est pas ça. Et je crois que toutes les trois, ça matche bien sur cette volonté-là de sortir des cases et de faire un truc vivant. Moi, c'est vraiment le mot qui revient le plus souvent.
0: Ouais, il reste encore des places d'ailleurs pour ce samedi.
4: Pour la conférence dessinée, non. Elles sont parties très vite. La lecture, il y a encore des places.
2: Ouais, sur la deuxième partie de soirée.
4: C'est parti vite, ouais.
0: Et donc allez vite, si vous n'avez pas encore de place, allez vite récupérer vos places pour la lecture.
4: Pour la lecture. Et la rencontre avec Yousra. Oui. Dans tous les cas, il sera toujours possible de rencontrer Yousra, de discuter avec elle.
2: Complètement. C'est vraiment en deux parties. La première partie, on va dire, pour les VIP qui ont réussi à arracher leur place. Donc il y a un moment privilégié de 17h à 18h, 18h15. À partir de 18h30, il y a une lecture musicale. Et là, il y a dédicace, signature. On pourra faire des photos avec elle, discuter avec elle. On est vraiment sur un format très, très horizontal et de désacraliser complètement ce type de rencontre, en fait.
0: Ça se passe donc samedi 6 juin à la Maison Amazir. Yousra, je voulais aussi également parler de ce que tu fais sur Internet. Tu es t'as un compte Instagram Internet. sur l'Internet. J'ai pris 30 ans à dire ça. Tu es très active, notamment sur Instagram, avec un compte Crazy Nous. Tu t'y définis influenceuse du chaos, et c'est vrai qu'on retrouve toute cette idée de digression avec une grande pluralité de formats. Il y a de l'actualité dessinée, des vidéos qui humoristiques aussi, qui expliquent les origines de certaines expressions linguistiques, et tous ces formats. Est-ce que tu veux justement nous parler de cette diversité que tu proposes?
3: Alors déjà, la petite anecdote, c'est pourquoi l'influenceuse du chaos? Ça, c'est parce que j'ai des fans qui sont des gros racistes et qui dans la presse m'ont appelée influenceuse du chaos. Donc je me suis dit, franchement, c'est vraiment beau comme appellation. Et du coup, j'ai décidé d'embrasser cette appellation, alors qu'ils pensaient justement me détruire ou me rabaisser avec cette appellation. Je me suis dit, moi, je vais l'incarner, parce que je pense que c'est vraiment quelque chose qui me va super bien. Parce que quelques jours avant que ce truc sorte, alors que j'étais pas au courant, avec des potes, on dit toujours, non mais toi, t'es le chaos. Et je me suis dit, en fait, c'est des fans, hein. Tu vois, je pense que les gens, c'est tous des fans. Donc c'est pour ça que je me suis lancée là-dedans. Et je me suis dit que ça a finalement... ça traduisait finalement vraiment tout ce que j'aime faire, cette pluralité, ce truc de ne pas me définir. Et ce qui est beau, c'est qu'il y a des gens qui se sont retrouvés là-dedans en me disant que justement tout ce chaos-là où je propose différents types de formats, après toujours dans cette truc où on retrouve la lignée de la facilitation, mais elle n'est pas forcément que graphique, elle est dans plein de manières de m'exprimer. Et en fait, ce que j'aime, c'est de me dire que en fait, je propose plein de formats, chacun s'y retrouve dedans. Il y a des formats que vous aimez plus ou moins, et des formats que vous aimez plus, d'autres moins. Après, c'est compliqué d'aimer moins mes formats, mais...
0: c'est une autre histoire. En tout cas, ouais, tout le monde s'y retrouve. Toi, c'est quoi justement les formats que, sur lesquels tu t'éclates le plus à faire? C'est sur quoi tu... Est-ce que tu as aussi des idées des prochains formats que tu souhaites proposer à l'avenir?
3: Déjà, alors, ce que je fais, c'est évidemment mes petits carousels de bandes dessinées pour raconter soit mes histoires, soit même pour expliquer des histoires. Mes vidéos humoristiques, il y a autant des vidéos humoristiques pour un peu venir avec de l'ironie et beaucoup de sarcasme parler de sujets tabous. Mes sujets type ma série qui s'appelle Langoustique, qui vient, comme tu l'as très bien dit, parler des expressions françaises, parce que j'adore tout ce qui touche aux expressions, aux jeux de mots, et aussi quand on comprend leurs origines, pareil, on se rencontre en fait justement de toutes les origines et tous les points de la société. Ça permet d'ouvrir plein d'autres sujets. Et ensuite, il y a plein d'autres formats aussi qui arrivent, parce qu'il y a des formats où c'est moi qui explique plus ou moins des sujets d'actualité. Et il y a un nouveau format qui arrive bientôt, mais pour l'instant, j'en parle pas.
2: Il y a la outfit of the day, parce qu'elle a un look incroyable.
3: Oui, c'est vrai que oh, j'ai oublié d'omettre ça, alors que c'est quand même j'ai omis ça, alors que c'est quand même un point de ma personnalité. Mais oui, évidemment, il y a aussi, je montre, parce que je pense que la mode est politique, et ma manière de me vêtir est un moyen de m'exprimer. Pour moi, c'est fashion is art, comme on dit. Et du coup, c'est un moyen de m'exprimer et d'exprimer par le vêtement. Je trouve ça incroyable. Et ça permet de véhiculer autant des messages, et surtout le message principal qui est que je suis trop stylée.
0: Et j'allais justement.
2: Tu es une femme libre.
3: Oui.
0: Et j'allais justement les auditeurs à te suivre absolument sur Instagram, donc Crazy Nous. Est-ce que tu aurais un projet aussi à venir, une bande dessinée peut-être, un peu à nous teaser, ou alors justement tu préfères rester un peu secrète à ce sujet-là?
3: Écoute, je pense qu'il faut suivre mes aventures, parce que j'ai beaucoup de choses encore à teaser, beaucoup de projets à venir. Je compte pas m'arrêter là. Je pense que ça résume bien.
0: Ça résume bien, c'est un très beau mot pour finir cette émission. Merci beaucoup Yusra d'avoir été notre invité. Merci beaucoup Leïla, merci beaucoup Daya.
4: Merci
0: d'avoir
4: à toi aussi d'avoir accueilli. Merci pour l'accueil. Toujours un plaisir de venir ici.
0: Merci beaucoup. Donc le rendez-vous, donc c'est ce samedi 6 juin. Bon, il y a plus de place pour la conférence dessinée à 17h, mais à partir de 18h30, la lecture musicale, les échanges, les dédicaces, la rencontre avec Yusra, allez vous rendre absolument à la maison Amazir. Merci encore à toutes les trois d'avoir été nos invités, pardon. Et merci également à François Berchenko à la réalisation de l'émission. La Midi Lab, ça continue toujours du mardi au vendredi de midi à 12h30. Et donc rendez-vous pour demain pour la toute prochaine émission. D'ici là, passez un très bon après-midi et au revoir sur Campus FM.

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2: Cette semaine, dans Résonance Sonore, nous écoutons la seconde partie du documentaire Entre deux rives. Après un long chemin difficile, de jeunes migrants arrivent en France, mais ne sont pas reconnus mineurs par l'État français. Ils se retrouvent seuls, à la rue, souvent ne parlant pas la langue de notre pays. Et après une grande errance, certains sont accueillis par les bénévoles de l'association L'Entre-deux à Gaillac. Ils y trouvent un refuge, une écoute, une présence, mais aussi de l'aide pour opérer un recours auprès de la justice française. Et dans 80% des cas, ils sont reconnus mineurs à la suite de ce recours. L'Entre-deux est pour eux une étape supplémentaire dans leur parcours migratoire, où ils se sentent accueillis et considérés. Nous écoutons donc la seconde partie de ce documentaire. Bonne écoute.
3: Une nuit, il est venu vers moi vers 20h, 21h comme ça. Il m'a dit, donne ta main, sois courageux, on va aller jusqu'au bout. J'ai dit quoi? Pourquoi tu me dis ça? Tu m'as dit que ici et là-bas c'est facile. Il m'a dit, sois courageux, sois prêt. Je suis sûr et certain que tu peux y arriver. C'est là-bas que une nouvelle vie aussi a commencé pour moi. On est allé jusqu'au bord. Au bord maintenant, il y a eu de l'embuscade et la gendarmerie était là. Il y avait une sorte de pirogue qu'on appelle Jodiac. Il m'a jeté dans la main d'une personne que je ne connaissais même pas. Lui, on lui a attrapé, lui, il est tombé. On courait, j'étais dans sa main comme ça, on courait. Il est tombé, il m'a dit, vas-y, je vais te retrouver. Lui, il est tombé là-bas, automatiquement. Au bord de la mer, on m'a jeté dans le Jodiac et je pleurais, je criais de toutes mes forces. On a fait 2 jours. Troisième jour maintenant, on est remonté sur le côté espagnol. Et le bateau est venu là-bas nous sauver. Jusque maintenant là, je n'ai pas de nouvelles de mon oncle. Et ça me fait de la peine et ça me fait mal au corps. Dès que je parle de cela, et les souvenirs me reviennent et ça me fait mal au corps. Ben ouais. Comme ça, je suis arrivé en Europe, le sol européen, et là-bas en Espagne.
4: Parce que du coup, aujourd'hui, c'est quand même subventionné ou pas du tout?
5: Non, on a voulu, la première année, on a fait une formation sur comment on se positionnait pour notre financement. On s'était dit, ok, on veut bien jouer le jeu des subventions et aller voir un peu département, région, ville, sans pour autant que ça prenne tout notre temps de remplir ces dossiers de sub, etc. Et on va quand même jouer le jeu un peu. Et bien, on a joué le jeu. Et la ville n'est clairement pas de notre côté. Et il ne nous a pas donné de thunes. Quand une élue de la ville à l'opposition a pointé du doigt qu'on était la seule association à ne pas avoir eu d'argent alors qu'ils avaient tous eu des thunes et que nous on en avait demandé. Ils ont tenu des propos injurieux et déplacés auprès de l'association en disant qu'ils ne mettraient même pas un chien dans cette maison et que tellement c'était insalubre quoi. Et que on mettait en danger les personnes qu'on accueillait à mélanger des ethnies différentes. Bon, tu vois, niveau quoi. Donc voilà, on s'est pas battu plus que ça, à part juste leur dire que ces propos étaient injurieux et que c'était pas ok. Et au département, on a demandé des sous et on les a pas eus parce qu'ils nous ont dit que notre demande était non prioritaire. Et la personne qui suivait notre dossier en officieux nous a dit que sur le bureau des personnes qui choisissaient qui avait des subventions ou pas, il y avait la préf. Du coup, ils ont dit, nous, ça ne nous arrange pas en fait de donner des thunes à des assos qui accompagnent des personnes qui, in fine, à la fin, vous nous demandez des titres de séjour à nous. Enfin, il y avait un truc un peu de ça marche pas. Du coup, il nous a dit, en fait, en vrai, je pense que vous aurez pas de thunes. Et la région, peut-être que la région, on leur a pas demandé, mais c'est pas trop nos alliés non plus, quoi. Donc, on n'a pas de thunes, subvention publique. On a un mécénat avec une fondation qui nous donne des sous tous les mois. et un crowdfunding ouvert, un Hello Asso qui est ouvert à l'année où il y a des dons de particuliers et particulières. Et après, on fait des événements, les garçons font à manger sur des événements pour qu'on gagne des thunes. Voilà.
3: On est monté à Lanzarote. Lanzarote maintenant, on est resté là-bas 3 jours et on voulait me faire garder là-bas. J'ai dit, moi, je ne peux pas garder, moi, je ne peux pas rester ici. Comme je ne comprends pas la langue espagnole, je ne peux pas rester ici. Et là-bas, c'est un ami aussi guinéen que j'ai suivi. On est venu, il m'a dit, il faut dire que toi, tu n'es pas mineur. J'ai dit, je ne peux pas dire ça. Il m'a dit, ok, tu vas rester ici. Hein. J'ai dit, non, moi, je vais aller en France parce que c'est là-bas. Mon oncle a dit, il veut m'emmener.
6: Au niveau juridique, donc les personnes qui sont au pôle juridique vont accompagner pour les titres, voir le juge des affaires familiales, c'est ça?
5: Et ben,
6: reconnaître qu'ils sont mineurs ou...
5: En fait, du coup, il faut qu'on accompagne ces personnes à constituer un dossier pour que l'avocate puisse défendre du coup leur dossier auprès de la juge des enfants. Du coup, ça va être s'assurer qu'ils ont leurs papiers, sinon les faire venir. Être en lien avec l'avocate par rapport à toutes ces informations-là, être sûr que le dossier soit complet, les accompagner au rendez-vous, faire les demandes. Des fois, il y a, dépendamment des pays où on vient, il faut légaliser les papiers à telle ambassade ou monter à telle ambassade pour faire qu'elles puissent défendre au mieux leur dossier devant la juge des enfants, pour dire, en fait, l'avocate, quand elle va devant la juge des enfants, elle... En gros, le DAOMI, qui est le centre d'évaluation, va dire non, cette personne n'est pas mineure pour telle et telle raison. Elle va donner un rapport d'évaluation. Et l'avocate, elle va aller avec ce rapport d'évaluation, elle va dire à tel endroit, ça marche pas, ça je le démonte pour telle et telle raison. Là, ils ont dit ça, mais non, cette personne a tel papier, tel truc, tel machin.
6: Ok.
5: Voilà quoi.
6: Oui, c'est monter en gros le dossier pour après le donner à l'avocate qui puisse le défendre.
5: C'est ça, et pour faire le recours du coup.
6: Oui. Okay.
5: Est-ce que vous venez d'où du coup ?
4: De quel milieu ?
5: Enfin, qu'est-ce que vous faites dans la vie et tout ça, tout ça.
6: Moi, je suis juriste.
5: Ouais.
6: Donc, en droit pénal, droit de la famille et droit de l'environnement, je travaille en temps partiel dans 2 structures. Et mais j'ai pas j'ai pas de formation en droit des étrangers. Et donc, mais je peux me former dessus. Voilà, pour pouvoir aider ensuite. Donc ça m'intéresserait.
5: Ah bah ça serait incroyable.
3: Donc là-bas maintenant on est venu jusqu'à Las Palmas, Grand Canary. On nous a pris dans le vol. Dans le vol maintenant et on est venu jusqu'à Bayonne, la première ville de la France. À Bayonne maintenant, il y avait la Croix-Rouge qui était là, qui nous a dit qu'il ne pouvait nous garder que 3 jours, 72 heures. C'est là-bas maintenant que tout le cauchemar a commencé encore. Je ne connaissais personne en France. Personne, absolument personne. On est resté là-bas 3 jours. Le troisième jour, et la Croix-Rouge a dit, hey, mon frère, on ne peut pas garder les gens ici. Il faut que vous vous cherchiez. Parce qu'il y a plein de monde qui viennent ici. Je suis sorti, j'ai regardé à gauche, j'ai regardé à droite, je n'avais pas de sous, je connaissais personne. J'ai dit waouh, là, tout a commencé encore. J'ai commencé à demander, à demander de l'aide, mais en France ici, tu appelles une personne qui ne te connaît pas, il est toujours pressé, il dit non, désolé. C'est comme si je suis resté, j'ai commencé à pleurer, j'ai dit waouh, j'avais faim. Je suis allé encore retaper la porte du Croix-Rouge, tant. Ouvrez-moi la porte, sinon je veux crier, je veux mourir, j'ai faim. Ils ont dit non, on ne peut plus maintenant, c'était 112 heures. J'ai pris le courage en deux mains et je suis venu. Il y avait un black malien qui était là-bas, qui m'a montré la garde-voiture. Je suis allé jusqu'à là-bas, je suis monté dans le train. Destination inconnue. J'ai dit là où le train va se garer, c'est là-bas où moi aussi je vais descendre.
7: Il y avait les questions de faire des rendez-vous plus réguliers avec l'avocate, je crois.
8: Oui, ou
7: et faire des... comment je me souviens plus comment vous l'avez noté.
8: Vous voulez, j'ai lu la réponse.
7: Oui, comme ça c'est plus clair.
8: Au niveau des questions, pourquoi tu as déposé tes documents une fois, ça prend du temps. On a écrit, il n'y a pas assez de juges. En plus, organiser des rencontres ou des réunions d'information juridique avec les bénévoles et les élus. Et renforcer les liens avec les avocats.
7: D'accord.
9: Mais moi j'ai une question.
7: Oui.
9: Pourquoi on dit qu'il n'y a pas assez de juges?
7: Est-ce que vous êtes d'accord avec ça? Il n'y a pas assez de juges et pourquoi on dit ça?
10: C'est pas une histoire, il n'y a pas assez de juges.
11: Ah. Bah, ça, moi, je peux répondre à la question. Bah, là, en tout cas, dans le temps, les avocats le disent, c'est que il y a 300 dossiers pour une juge. Dans les autres départements, il y a pour 300 dossiers, il y a deux juges. Donc c'est sûr que là, en ce moment, dans le Tarn, il y a un manque de juges.
7: Ok. Il y a deux fois moins de juges que pour le même nombre de dossiers que dans d'autres départements. Est-ce que l'entre-deux peut faire quelque chose pour ça?
10: Je crois pas, hein, ça, c'est au département.
7: C'est au département? Oui.
12: Il n'y a pas assez de juges. Après, moi, je suis un peu d'accord avec Adama. Je n'aime pas trop la manière qu'ils ont de travailler.
7: D'accord.
12: Et je ne sais pas si l'entre-deux peut faire quelque chose pour ça, mais ensemble, on pourrait protester contre ça. On pourrait dire qu'on n'est pas d'accord. On pourrait avoir des discussions ensemble pour que les bénévoles, on comprenne mieux comment ça se passe la loi en France et que vous aussi, vous compreniez mieux comment ça se... On pourrait faire des moments de discussion pour comprendre, comme vous avez proposé, sur comment ça se passe. Et peut-être que si on n'est pas d'accord sur comment ça se passe, s'organiser pour protester contre ça. Parce que il y a d'autres endroits en France où il y a des personnes dans votre situation. Il y a plein d'associations comme l'Entre-deux partout en France. Et ces associations, en ce moment, elles essayent de s'organiser ensemble pour protester ensemble, pour dire qu'elles ne sont pas d'accord. Ça, par exemple, c'est des choses dont on pourrait discuter ensemble pour savoir comment on peut un peu reprendre le pouvoir ou du moins dire qu'on n'est pas d'accord avec ça, se faire visible, quoi. Nous, à l'Entre-deux, j'ai l'impression qu'on vit un peu dans notre coin comme ça, que les gens, ils voient pas assez, en fait, ce qui se passe.
7: Donc, sur cette question, on se dit... il y a des chiffres qui nous montrent qu'il y a potentiellement moins de juges qu'ailleurs en France. On peut discuter, on se dit peut-être ben, leur manière de travailler n'est pas bonne, c'est pour ça aussi que ça n'avance pas. Et on nous dit qu'il y a d'autres endroits en France où les gens essaient de discuter de ces questions-là et peut-être on pourrait le faire nous aussi. Est-ce que vous êtes d'accord avec ça? Est-ce que vous n'êtes pas d'accord? Est-ce que vous avez quelque chose à me dire?
13: Juste pour ajouter, il y avait l'idée de s'organiser par rapport à ça, mais aussi prendre du temps ensemble pour expliquer.
7: Ah,
13: parce qu'on s'est dit que l'attente, c'est plus facile quand on comprend. Quand on sait à quoi s'attendre, on sait que ça va durer 6 mois quand on attend sans savoir. Et donc prendre du temps pour expliquer et réexpliquer le chemin qu'il va y avoir avec tous les papiers. On ne prend pas assez de temps pour expliquer.
7: Okay.
13: Et faire un espace pour poser les questions. Quand il y a des questions...
7: D'accord. Ouais. Il n'existe pas cet espace encore?
13: Quand on a discuté, c'était, il n'y avait pas assez de place pour poser ces questions-là.
7: Ah, ok, d'accord. Ok. Et qu'est-ce qu'on peut faire alors?
13: Voilà. C'est pour ça qu'on proposait la réunion juridique.
7: Ok.
13: Un thème juridique.
7: Est-ce qu'il y a des gens qui seraient intéressés pour faire ces réunions juridiques, pour y participer?
8: Oui.
7: Oui, voyons, on peut se montrer. D'accord. Ok. Ça marche.
3: Le train est venu jusqu'à Toulouse. C'était son dernier escale. Je suis descendu, je suis allé, je suis ressorti dans le train gars, j'ai vu du monde, j'ai dit waouh, je suis où comme ça? Et j'ai vu bleu, blanc, rouge, j'ai dit waouh, c'est la France, mais c'est la France de où, de quoi? Moi je connaissais personne. Là-bas aussi je suis resté quelques semaines, presque un mois. Je suis venu, c'était l'été, il faisait très chaud. Donc, je dormais dans la gare de bus qui était à Toulouse, à côté. C'est là-bas, j'ai pris quelques cartons. Il y avait un coin là-bas que j'ai pris mon sac. J'allais déposer là-bas. La nuit, je viens, je dors. Le matin, je pars chercher de la nourriture dans les poubelles, de foie, dans des restaurants. J'allais comme ça de personne en personne pour aller manger. Et c'est comme ça. Et juste le Sénégalais, il est venu, il m'a vu, il m'a dit, mon frère, Moi, je connais là où tu veux aller demander. Il m'a demandé mon âge, j'ai dit mon âge. Il m'a dit, je vais te donner l'adresse, tu vas aller jusque là-bas. On va t'accueillir, on va t'évaluer. Comme ça, si tu as la chance, on va

0: 15 ans, 5 mois, 6 mois, comme ça, parce que maintenant, là, j'ai 16 ans, 2 mois. Moi, je suis né le 18 décembre 2008.
1: Il y a plusieurs choses qui se passent. Bon, la première, c'est que ça a été une stratégie pendant un temps, et je pense que ça l'est encore pour de faire perdre du temps aux gens, exprès. Déjà parce qu'il y a... C'est pas la même chose si t'es reconnu mineur avant tes 15 ans, c'est pas la même chose si t'es reconnu mineur avant tes 16 ans. Et c'est pas la même chose si t'es reconnu mineur après tes 16 ans. En gros, si t'es reconnu mineur avant tes 15 ans, à 18 ans, t'auras une carte nationale d'identité. Si t'es reconnu mineur avant tes 16 ans, de plein droit, tu as un titre de séjour vie privée familiale, qui à l'époque durait 3 ans, qui maintenant ne dure qu'un an, mais en tout cas, ce titre de séjour, tu peux tout faire. T'es pas obligé ou de travailler ou de faire des études ou quoi, ou qu'est-ce. Voilà, t'as le droit de rester là et tu fais bien ce que tu veux. Et si t'es reconnu après tes 16 ans, et ben, t'as rien. C'est juste qu'il faudra que tu fasses 6 mois de formation professionnalisante avant tes 18 ans. Afin d'avoir de plein droit un titre de séjour à tes 18 ans pour te permettre de rester sur le territoire, continuer tes études ou travailler. Mais en tout cas, tu n'auras ce titre de séjour pour rester que si tu as fait cette formation professionnalisante. On pourrait te refuser ce titre de séjour si tu n'as pas ces 6 mois de formation professionnalisante avant de demander ton titre de séjour. On te demande en fait d'être de la force de travail, une raison pour rester en France, quoi. Donc ça, c'est un des critères. Et du coup, faire perdre du temps, soit pour que du coup, bah, t'es de moins en moins de droits, soit que carrément t'es 18 ans, ça, les personnes qui les accompagnent juridiquement, elles sont au courant, donc on va forcer à des endroits. C'est quand tu vois l'âge des gens, tu dis, ok, là, en fait, ça c'est dit à la juge. Vous avez vu, il a tel âge, à telle date, ça serait intéressant qu'il puisse vous voir avant. Donc ça, c'est quand même pris en compte. Tout ça pour dire que, en tout cas, si t'es reconnu mineur après tes 16 ans, il n'y a pas vraiment d'avantage à, alors qu'il y en a un avant tes 16 ans, il y en a un encore plus gros avant tes 15 ans. Du coup, il y a tout un intérêt de faire perdre du temps aux gens.
0: Je suis allé jusqu'à Albi. Albi, à la gare, j'ai demandé des gens, ils m'ont montré Daoumi. Je suis resté là-bas 3 semaines. Et la dame qui évoluait les gens là-bas, elle m'a dit que moi, je ne suis pas mineur et si je veux faire le recours, elle m'a donné le papier de recours. C'est comme ça, maintenant, directement, et j'ai eu le numéro de la dame, Cathy, à l'entre-deux.
2: Et toi, du coup,
1: moi, je suis cuisinière dans la vie.
2: Ok.
1: Et je suis dans cet asso depuis le début, je fais partie des personnes qui l'ont monté. Et je suis famille, bah, Yaya et Ibrahim qui sont rentrés là, ils sont des personnes qui vivent chez moi.
2: D'accord.
1: Du coup, je suis famille, hébergeante, et un peu ce rôle ouais, que je ne saurais pas trop définir, qui est prendre ce qui traîne, quoi. Ça appartient pas à une commission, je vais le récupérer et puis essayer de... Ouais. Et puis un peu la mémoire du truc, tu vois, genre, voilà, je dirais ça. Voilà.
2: Et t'as encore du jus, ça va ?
1: Bah, plus trop.
2: Ouais.
1: Et c'est ça, c'est que ces derniers temps, ça fait longtemps qu'on n'a pas eu de force vive. Et je pense qu'il y a un endroit là, ça tire fort. Et en vrai, je pense que cet asso, elle est super chouette. Et que, enfin, je pense qu'à des endroits là, on est un peu fatigué. Et du coup, peut-être qu'on a levé le pied sur des trucs en disant, bon, bah, c'est pas grave si ça se développe. Ça fait 4 ans qu'on voudrait qu'il y ait ce truc qui existe. Et ben, ça mettra peut-être 2 ans de plus. Et c'est ok, c'est pas grave. Enfin voilà, c'est un peu toutes ces réflexions quoi.
2: Ouais.
1: Mais en vrai c'est ouais c'est trop chouette et c'est vrai que le moment où tu te rends compte que ça te fait plus trop marrer et que ça t'épuise, tu te dis fais chier quoi, alors que. Enfin voilà. Et puis surtout, faut tenir parce qu'il y a du monde dehors.
0: Directement, la dame, elle m'a pris. On est allé à Albi encore pour aller faire un test. Un test pour connaître mon niveau d'études. Et là-bas, le lendemain, elle m'a appelé. Elle m'a dit, ah, t'as la chance. Hein. Là, on est allé faire un test. La dame a dit que ouais, tu peux faire le collège. Directement, on m'a inscrit au collège Albert Camus. C'est là-bas que je suis jusqu'à présent. Et elle m'a acheté tout, les fournitures scolaires, elle m'a mis à l'école, j'ai commencé à aller à l'école. Et Elle m'a dit d'amener mes dossiers qui prouvent que réellement je suis mineur. J'ai commencé à fournir, à appeler le pays. Le pays maintenant, on a fourni mes dossiers tels que acte de naissance sécurisé et le jugement supplétif, tant d'autres. Et c'est l'entre-deux aussi qui a fait ma carte consulaire. Et c'est comme ça mon recours a commencé.
1: C'est facile. Ouais. Toi, c'est en quelle langue que tu parles?
2: Doula.
1: Doula. Moi, je me pose une question.
3: C'est facile pour vous, mais pas pour nous.
4: Ça va.
5: Moi, je me posais on s'est posé souvent la question, on se demandait comment on fait, parce qu'il y a quand même beaucoup de monde dans les écoles, dans les lycées, dans les collèges, pendant vos apprentissages, vos alternances. Il y a des gens, des jeunes étudiants, où nous, les bénévoles, on ne sait pas comment les toucher, comment qu'ils apprennent à connaître votre situation. Parce que, enfin, moi, je trouve ça délicat parce que vous allez dans votre école et vous n'avez peut-être pas envie de dire que vous venez d'arriver, que vous n'avez pas vos papiers, que vous êtes dans une situation peut-être irrégulière ou que vous n'avez pas les moyens de vous habiller ou de manger et que vous étiez à la rue. Et c'est un peu compliqué de parler de cette situation quand on arrive en France parce que du coup, on est stigmatisé. On nous renvoie que, en fait, on n'a pas les moyens. Mais moi, je trouvais ça quand même intéressant à un moment donné de pouvoir arriver à toucher les jeunes de votre âge, parce que souvent on est touché parce que une personne elle a le même âge que nous et elle vit la même chose que nous et c'est plus facile en fait d'être dans la compassion, de se dire ah ben en fait on est deux ados, on a 15 ans, lui dort à la rue et moi j'habite dans un château, du coup comment je peux l'aider à venir vivre chez moi par exemple. Comment on fait pour que les jeunes dans vos écoles elles connaissent mieux la situation des jeunes mineurs isolés? Et comment on peut les toucher pour qu'eux-mêmes, à leur tour, ils puissent en parler et nous aider, et vous aider directement? Donc voilà, je me posais cette question.
0: Elle me donnait tout, hein, parce que je me souviens bien, lorsque je suis tombé malade, j'avais des maux de dents. Et elle m'a pris, elle m'a amené à Toulouse pour aller extraire mon dent. Et elle s'occupait bien de moi, on mangeait bien là-bas, parce que... Et on est au nombre de... Je pense bien, on était au nombre de 6 personnes là-bas. Tout le monde dormait bien, mangeait bien, on s'amusait bien. On était un Malien, deux Maliens, trois Bangladesh, dont deux Guinéens. Oui, si je me souviens bien. On était tous des garçons. Et on dormait bien, on s'amusait bien. J'ai commencé même à oublier mes tragédies et mes soucis qui étaient dans ma tête. Elle me rassurait, ouais, t'inquiète, tout va aller bien, t'inquiète, tu vas réussir, je sais que tu es courageux, et je suis sûr et certain, un jour, tu vas t'intégrer, tu vas t'habituer, et tu vas oublier tes cauchemars qui se trouvent dans ta tête. C'est comme ça.
6: J'étais au courant des mineurs, bien entendu, mais pas plus que ça. Et à ce moment-là, j'ai eu la révélation. Moi, j'ai élevé mes nièces que j'ai adorées, et qui ont grandi, qui sont parties. J'avais deux chambres de libre. Quand j'ai vu ces jeunes, j'ai dit, ah ouais, et si c'était mes nièces qui étaient à Pétaouchnok, là-bas, à l'étranger? Et si elles étaient vraiment seules? Et est-ce que je ne serais pas heureuse que quelqu'un les prenne? Et à partir de là, je dis, mais oui, moi, je ne peux pas laisser ces jeunes gens. Je ne peux pas, ce n'est pas possible. Avec ce que j'ai, parce que par rapport à eux, j'ai tout, quoi. J'ai plein de choses, je suis riche. Je suis riche de plein de choses et je peux faire profiter. Et voilà, et depuis 6 ans, je fais profiter de ce que j'ai.
2: Parce que là, sur le territoire, elle est comment la politique, du coup, c'est assez raide dans le Tarn?
1: Moi, j'ai l'impression que je ne sais pas si c'est par rapport au fait... J'ai l'impression que dans les villes, c'est l'enfer sur Terre. Enfin, je veux dire, quand je vais à Toulouse, quand je vais à Marseille, quand je vais à Lyon, quand je vais à Grenoble, j'y rencontre d'autres gens et je me dis, mais ça a l'air horriblissime.
2: C'est déshumanisé, quoi, en plus.
1: À un endroit où j'ai l'impression que là, par exemple, nous, dans notre manière d'accueillir, c'est très familial. Enfin, tu vois, il y a vraiment un truc de... c'est familial, il n'y a pas... Et donc, du coup, sur les assos d'accueil, etc., j'ai l'impression qu'il y a un peu un truc chouchou, même si, bah, du coup, on n'arrive pas à loger tout le monde et que les personnes, bah, du coup, elles vont aussi ailleurs. Sur la politique, non, c'est clairement pas nos alliés, ils sont tous de droite contre l'immigration, enfin, c'est vraiment c'est naze, quoi. Mais, par exemple, pour la justice, pareil, mais je me dis, est-ce que c'est par rapport au nombre de personnes qui demandent à l'épi... Parce que, de ce que j'ai l'impression, dans les villes, c'est qu'il y a beaucoup de gens, il y a des burn-out de la justice, enfin, il y a un peu un truc de, parce qu'il y a beaucoup de monde, les gens pâtissent du fait que la démographie est énorme. Et je me demande si dans le Tarn, il y a un peu un truc de protection de ça, parce qu'il y a moins, en fait, que dans les grosses villes. Et du coup, j'ai l'impression qu'on a des chiffres de reconnaissance de minorité qui sont chouettes. On voit là que ça perd un peu ces derniers temps et que c'est plus aussi fluide et évident que ça l'était avant. Mais j'ai l'impression que c'est quand même moins compliqué qu'à d'autres endroits. Mmh. En vrai, je sais juste qu'à une époque, les chiffres, il y avait clairement des quotas sur le centre d'évaluation qui dit, en gros, c'était en moyenne 2 personnes sur 10 reconnues, 8 sur 10 remises dehors. Mais vraiment avec des... Enfin, c'est sidérant, tu lis les rapports d'évaluation, t'es là, what? Mais si, vous avez vraiment... Enfin, dit... Enfin, vraiment, t'as l'impression qu'ils faisaient un camoulox pour mettre la raison pour laquelle cette personne était... Et puis, ou même maintenant, enfin, moi, j'ai accueilli une personne qui avait moins de 15 ans et qui avait son passeport légalisé, tout allait... Ils l'ont mise dehors en disant, non, t'es là. Mais alors, attends, si c'est pas un passeport qui reconnaît ta minorité, c'est quoi? Enfin, des trucs vraiment aberrants et dingues. Donc, c'est sûr qu'au centre d'évaluation, il y a des histoires de politique et de quotas de merde et que c'est vraiment naze. La justice, je sais pas ce qui se joue. Je sais pas qu'est-ce qu'il y a derrière, est-ce qu'il y a des quotas, est-ce qu'il y a des machins. Moi, j'en fous que les chiffres sont plutôt bons.
0: Au bout de 4 mois, ouais, moi, on m'a reconnu mineur et elle m'a appelé un jour et elle m'a dit « Nabi, ben, du coup, moi, je n'ai plus le pouvoir sur toi maintenant. Bientôt, tu vas aller au foyer parce que dès que tu es reconnu mineur, maintenant tu es dans la main du gouvernement français. Et là, c'est l'ASE qui va s'occuper de toi maintenant. Donc tu vas aller à Gourier. Moi, je ne connaissais même pas ici. Hein. Tu vas aller à Gourier et là-bas, ils vont bien s'occuper de toi. J'ai dit Gourier, moi j'ai dit est-ce que c'est possible de continuer mes études ici jusqu'à l'année à venir comme ça. Elle a dit non, c'est impossible maintenant. Parce que c'est eux, c'est l'État maintenant qui décide de tout ce qui va se passer à propos de ton avenir et de toi maintenant. Donc tu ne peux plus rester ici. Dès qu'on va me contacter, soi-disant, tu vas aller, tu vas aller. Hein. J'ai commencé à être un peu triste parce que je ne savais pas qu'est-ce qui allait m'arriver. Et j'ai commencé à m'habituer. J'étais à l'aise là-bas, j'ai commencé à m'habituer à de la vie de l'entre-deux. Du coup, la dame m'a encouragé, elle a dit, vas-y, t'es courageux et tout ce que tu as surmonté jusqu'à maintenant, là, il faut mettre ça dans la tête et prendre ça positivement. Je suis sûr et certain que tu vas réussir et tu vas t'intégrer vite. Comme tu à l'école, tu es courageux et ici encore, tu t'es vite intégré et tout le monde t'apprécie. Vas-y.
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0: On peut dire du jeu vidéo qu'il est un produit culturel total, tant il agrège une diversité de pratiques artistiques et créatives pour exister.
1: Un jeu vidéo combine narration, univers visuel, direction artistique et bande sonore ou à minima un sound design. L'ensemble de ces éléments est mis au service de ce qui fait la particularité de la pratique vidéoludique, les gameplay.
0: Mais justement, comme le cinéma, la littérature ou encore la musique, il est difficile de ne pas voir que le jeu vidéo s'inscrit lui aussi dans une logique d'industrie culturelle. Bien que difficile à entendre, ce rapprochement entre industrie et culturel n'a rien d'anodin.
1: Il sous-entend des questions des standardisations, des qualités des œuvres, des sens et plus largement des rapports à la création. Et puis surtout, derrière ces productions artistiques, il y a des personnes, des artistes, des concepteurs, des conceptrices qui œuvrent à leur réalisation.
0: Alors aujourd'hui, on s'interroge sur ce que la logique industrielle du secteur culturel le plus rentable du monde fait à ses productions, mais aussi à celles et ceux qui les fabriquent.
1: Est-ce que l'industrialisation entraîne une homogénéisation des œuvres ? Comment la production s'organise-t-elle concrètement ? Et quels sont les effets des conditions de travail sur les produits finaux ?
0: Pour en parler, nous avons rencontré Vincent Cambodouzou, délégué syndical du syndicat des travailleurs du jeu vidéo, Ubisoft Paris.
2: Ok, je lance AZERTY.
0: Pour parler production et jeux vidéo, ça nous semblait important de donner la parole à quelqu'un qui travaille dans cette industrie. Et lors d'un événement, on a eu l'occasion de rencontrer Vincent du STJV. En préparant l'émission, très vite est venue la question de sa structure. Pourquoi un syndicat des travailleurs du jeu vidéo ? Le jeu vidéo étant une pratique liée à l'outil informatique, on peut se dire qu'il existe plein de syndicats spécialisés dans l'informatique. C'est bien qu'il doit y avoir quelque chose de particulier, quelque chose de singulier avec le jeu vidéo.
3: Précisément, quand on s'était demandé comment on allait appeler notre syndicat il y a bientôt 10 ans, l'année prochaine, on s'est dit, le syndicat de travailleurs et travailleuses du jeu vidéo. C'était un moment qui était intéressant parce que c'était un moment aussi où on cherchait à se définir nous-mêmes. En tout cas, les gens, les camarades aux côtés desquels on a construit cette organisation. Il y a un truc où, précisément, on se posait la question, mais est-ce qu'il faudrait pas qu'on rejoigne, par exemple, un syndicat de l'informatique ou d'une confédération existante ou quelque chose comme ça? Et en fait, pourquoi on a pris cette option aussi? Parce qu'on s'est dit, notre métier a une spécificité. Ça n'est pas que la programmation de logiciels. Il a une dimension où c'est effectivement une œuvre culturelle. Ça véhicule quelque chose, ça signifie quelque chose, ça a du pouvoir. Aujourd'hui, au même titre que le soft power des États peut passer par le cinéma, par exemple, Hollywood est un outil de la puissance des États-Unis d'Amérique qui est redoutable pour obtenir une hégémonie culturelle de par le monde. Ben, de la même façon, les grandes productions vidéoludiques. On citait GTA 6 tout à l'heure, la série GTA, je pense qu'elle contribue au moins autant que les gros blockbusters hollywoodiens à faire vivre la culture américaine partout dans le monde.
1: Que les produits culturels, les films, les séries, les jeux vidéo soient de porteurs d'essence, ça on le sait bien. Mais de l'entendre de la bouche d'un professionnel du secteur qui se trouve donc en quelque sorte de l'autre côté de l'écran, ça pour moi c'est une autre histoire. Et Vincent est tout de même un syndicaliste. Ça ne me surprend pas cette réflexivité de sa part. Mais je me demande, dans quelle mesure cette prise de conscience est-elle répandue parmi les travailleurs et les travailleuses ? Et dans quelle mesure cela les intéresse vraiment dans leur quotidien ?
3: Il va y avoir des gens qui vont se dire « pas de politique dans mes jeux vidéo ». Non, ce que je fais, c'est un pur jeu. Au sens de « non, ce que je fais, c'est de l'amusement, c'est des choses comme ça ». Ce qui est intéressant, c'est que ça aussi, c'est un point de vue politique. Ça aussi, ça peut donner des discussions au bistrot en sortant du travail, à bâton rompu, entre les collègues, qui les uns vont dire « mais le propos qui est véhiculé dans notre jeu, quand il y a tel moment où en fait on fait ça, où on dit ça », et d'autres qui vont dire « mais tu te poses trop de questions, ce qu'on fait, c'est un jeu ». Et puis d'autres qui vont dire « non, mais moi je suis pas d'accord parce que j'interprète pas ce moment du jeu de cette façon-là ». Mais dans tous les cas, oui, ces choses-là sont amenées à questionner, que ce soit pour que les gens se détachent de la problématique ou se l'approprient. De plus en plus, effectivement, les gens se questionnent sur le sens de ce qui est fabriqué. Comme en plus, et ça vous aura peut-être pas échappé, mais en ce moment en France, il y a de graves soucis dans l'industrie du jeu vidéo. Notre industrie est pas au mieux de sa forme. Donc il y a aussi ça. Il y a aussi que les circonstances qui sont pas brillantes et qui n'amènent pas beaucoup d'espoir chez les gens, les amènent aussi à se questionner en fait sur le sens du travail, de pourquoi on se lève tous les matins pour aller faire ça. Et du coup, c'est mon sentiment. Après, il est aussi basé sur les gens que je côtoie au quotidien, donc dans mon studio. Mais c'est vrai que j'ai l'impression qu'aujourd'hui, peut-être plus qu'hier, les collègues peuvent être plus sensibilisés à la question de on fabrique quelque chose qui a un sens. Plus en fait on a une maîtrise de comment tenir un propos avec du jeu vidéo, plus on peut commencer à dire des choses et à dire des choses précises. On va pas dire la même chose avec un Heart of Iron, dans un jeu dans lequel c'est un jeu de grande stratégie où on peut jouer un pays du début à la fin de la Seconde Guerre mondiale en prenant tous les choix politiques, militaires, etc. et en voyant où l'histoire nous emmène, ou avec un Cyberpunk, par exemple, effectivement, un RPG ou un truc comme ça, où les deux vont raconter quelque chose mais ils vont pas le faire de la même manière. Dans tous les cas, ce qui fera la spécificité de leur manière de le raconter, bah, ce sont leurs mécaniques de jeu. C'est ça qui va être intéressant. C'est dans tous les cas, en fait, on dit un truc. Et on dit aussi un truc avec un jeu qui ne cherche pas à être politique, qui est du pur amusement. Ça peut être aussi un vecteur de savoir, de même juste d'expérience, en fait, d'expérience sensorielle. Le jeu vidéo, c'est avant tout ça. Et ben ça aussi, c'est de la culture, et ça aussi, c'est quelque chose qui est amené à avoir du sens.
1: Plus on maîtrise les médiums artistiques qu'il y a le jeu vidéo, plus on a de contrôle sur ce qu'on veut ou on peut exprimer. Et ça d'ailleurs, c'est vrai pour tous les arts. Mais un jeu vidéo, un peu comme les cinémas, est généralement une œuvre collective, avec des équipes allant de 4 ou 5 personnes à plusieurs centaines. Bah, du coup, comment fait-on pour produire un objet culturel, pour conserver cette maîtrise sur l'objet, avec des équipes si grandes? Bon, en gros, comment ça fonctionne, la production d'un jeu vidéo?
3: Il y a l'idéal et puis il y a la pratique. Dans l'idéal, évidemment, on va commencer par une phase de conception où on va chercher les idées principales, notamment les idées ludiques, c'est-à-dire les mécaniques de jeu qui vont soutenir la base de la proposition qui va être faite. Puis on va commencer à prototyper. Une fois que les choses sont faites sur papier, on va commencer à prototyper, et ça va impliquer de programmer, de passer par un moteur de jeu, des technologies et tout ça. Et on va commencer à donner une première expérience de ce qu'on a prévu, donc qui va être minimale, qui va pas du tout être au niveau du jeu final. Et on va chercher à identifier quels sont les aspects qui vont devoir être développés sur la durée, et ensuite aboutir chacune des mécaniques dans ce qu'on appelle une boucle de jeu, une core loop, qui va être l'élément, l'atome essentiel de l'expérience de jeu, et qu'ensuite on va chercher à développer de plus en plus détaillé, en y ajoutant ensuite les éléments visuels, tous les éléments esthétiques qui vont et sonores évidemment, qui vont aller avec. La façon dont je vous exposais ça, c'est la théorie, et c'est en principe la façon la plus rigoureuse de procéder. Parce que ce qui fait la spécificité du médium vidéoludique, c'est justement la mécanique de jeu, l'interactivité. Autrement dit, en règle générale, ce serait plutôt une erreur que de ne pas commencer, en tout cas le prototypage, sur cet aspect des choses, puisque c'est cet aspect qui va être structurant et qui va faire d'un jeu vidéo ce qu'il est. Et donc, en général, on a besoin de cette base solide.
0: Clairement, on sent le professionnel qui nous explique comment fonctionne un processus de travail cadré. Mais ce cadre, bah, comment il affecte le produit fini ? N'étant pas dans le métier, je me pose une question naïve. Est-ce que le respect de ce cadre précis, il participe pas à une standardisation du produit au détriment, peut-être, de la créativité ?
3: En fait, de toute façon, le truc, c'est qu'un jeu vidéo, quelle que soit l'ampleur de la production dont on parle, que ce soit un petit jeu indépendant ou une énorme création AAA, dans tous les cas, c'est une œuvre collective, avec plein de spécialités qui vont être chacun des maillons de la chaîne. Il faut que tout ça arrive à fonctionner ensemble, un peu comme un orchestre, pour que le résultat final soit à la hauteur. Du coup, en fait, tu as une obligation à un moment donné d'avancer avec une certaine rigueur et une certaine visibilité sur les étapes dans lesquelles tu te trouves de ton processus. Ça n'empêche pas ensuite que chaque spécialité, que ce soit les artistes qui vont faire le visuel, que ce soit les artistes qui vont faire le son, que ce soit même les programmeurs ou les game designers ou les level designers, en fait chacun va être amené à justement amener à son échelle la fibre créative et le supplément d'âme. Ce supplément d'âme, c'est là où il y a cette spécificité de l'œuvre collective. En fait, cette spécificité-là fait que cette création se fait aux côtés des autres. Donc, en gros, par exemple, quelqu'un qui va être un bon game designer ou un bon level designer doit non seulement être capable de construire des mécaniques de jeu intelligentes et qui sont fonctionnelles, mais aussi d'arriver à les expliquer, à s'approprier aussi les problématiques et les contraintes qui vont être celles des autres métiers autour, pour que bah, tout simplement ce qui a été produit soit exploitable par les collègues. Parce que si on est chacun juste sur notre petite chaîne de montage et qu'on ne regarde pas ce qui se passe autour, bah là très souvent on va tomber sur des problématiques de manque d'homogénéité, un peu comme si on avait plein de pièces de Lego qui sont très bien mais qui s'emboîtent pas entre elles sont pas au même calibre. Donc voilà, il y a ce genre de problématiques qui peuvent se poser au quotidien et qui peuvent faire la différence entre une prod fonctionnelle et une prod dysfonctionnelle.
1: Il y a là un point que je trouve extrêmement intéressant. Vincent parle des chaînes de production, c'est-à-dire un processus industriel. Mais si on pense aux aspects artistiques d'un jeu vidéo, cela ressemble davantage à un processus créatif et artisanal. Dessiner les personnages, les décors, les quests, etc. Or, les passages entre ces deux modes de production a été largement étudié sous de nombreux angles, et notamment celui de marxisme. L'industrialisation implique d'extraire les savoir-faire artisanaux, les procédés, les gestes, de les standardiser afin de les rendre reproductibles à l'infini. Et souvent, cela passe par des machines qui reproduisent ces gestes et transforment les artisans en ouvriers. L'exemple classique est celui du métier à tisser mécanique. Au XVIIIe siècle, des ingénieurs, surtout en Angleterre, ont étudié les travaux manuels de la couture, notamment les métiers à tisser à bras. Et ils ont construit d'autres machines qui reproduisaient les mouvements des bras et des mains. Et attention, hein, non seulement dans le but d'automatiser la production, de l'améliorer, la standardiser, mais aussi de réduire l'importance des artisans dans la production. Mais bon voilà, les jeux vidéo, bah moi, ces différences entre industriel et artisanal, c'est pas si évident. Comment on fait pour standardiser ces travaux qui est à la fois artistique et artisanal? Est-il vraiment possible d'aboutir à une chaîne de production industrielle pour les jeux vidéo?
3: Alors tu pourrais, mais en réalité, on se retrouve à avoir les défauts du processus industriel et ceux de l'artisanat. Par exemple, moi j'ai 11 projets de jeux vidéo à mon actif, ça fait 17 ans que je travaille dans cette industrie. J'ai travaillé dans d'autres studios avant d'être chez Ubisoft, mais globalement, je crois pas avoir utilisé deux fois les mêmes outils. Même au sein d'un même studio, en fait, on a cette fâcheuse tendance à vouloir réinventer la roue à chaque fois. J'en sais rien, par exemple, si tu prends l'exemple d'un quelqu'un qui va être artiste 3D, qui va utiliser, Blender, par exemple, comme outil au quotidien. Bon, quand tu vas changer de boîte, il y a de fortes chances que tu continues à utiliser Blender. Nous, très souvent, on doit réapprendre de nouveaux outils, et en plus des outils qui vont être développés pendant qu'on les utilise. Donc du coup, les fonctionnalités vont être livrées au fur et à mesure de la production, ou elles vont pas fonctionner de la même façon que ça fonctionnait la fois d'avant, ou pas exactement la même. Donc du coup, il y a un truc où il faut en permanence, il y a un côté bricolage en fait, qui est lié à ça. Mais d'un autre côté, on est aussi sur des chaînes de production au sens où ben voilà, le fameux scrolling horizontal de la production doit continuer inexorablement à avancer sans s'arrêter, et du coup ben faut qu'on arrive à continuer à faire un peu de l'artisanat, parce que finalement, quoi qu'on en dise par ailleurs, l'aspect justement très rythme fixe et compagnie d'une chaîne de production, moi en tout cas je n'ai pas l'impression de le voir des masses en intérieur des productions.
0: Avec AZERTY, on a rencontré pas mal de professionnels du jeu vidéo qui nous disent souvent la même chose. Faire un jeu vidéo, c'est apprendre à faire un jeu vidéo. Dans une production informatique un peu plus standard, on utilise généralement des logiciels et des outils préexistants. Dans le jeu vidéo, il y a tellement de spécificités, souvent propres au gameplay, qu'on est parfois obligé de créer ses propres outils, parfois à usage unique. Bon, j'accorde le point à Vincent alors, pour que les choses se passent bien, d'après lui, on a besoin d'un cadre. Ok, une standardisation unifiée à toutes les productions, ça semble compliqué, au vu de ce qu'on vient de dire, très bien. Alors le jeu vidéo serait ce produit contemporain, parfait, insensible aux pressions d'homogénéisation. Évidemment, ce serait trop beau. Encore une fois, c'est l'industrie culturelle la plus rentable au monde, donc il y a peu de chances que son poids économique n'influe pas sur la qualité des jeux, le rythme de production, etc. Le premier genre de jeu auquel je pense, c'est l'open world, celui que tout le monde achète mais que tout le monde critique pour les mêmes travers. Quêtes similaires, trop d'endroits vides sans réels intérêts, map presque trop grande parfois. Bref, on soumet ses réflexion à Vincent, quel est l'impact des logiques économiques sur un jeu et ses travailleurs?
3: Je vais finir par reprendre les tournures de phrases des inconnus, mais t'as le bon et le mauvais open world aussi, hein. Tu peux avoir quelque chose, si ta production elle est bien pensée et tout ça, tu peux faire quelque chose qui exploite la forme de l'open world, qui lui donne des mécaniques qui sont intelligentes, qui éventuellement renouvellent un peu le genre et tout ça. Tu peux aussi te retrouver coincé dans une boucle infinie où tu ne fais que répéter ou photocopier des choses qui existent déjà. Là-dessus, Et t'as raison, en fait, faut questionner la société dans laquelle on est et les rapports de pouvoir qui sont ceux qui tournent autour du travail. Ça commence par la financiarisation de l'économie, l'actionnariat et tout ce genre de rapports de force. Le principe, c'est qu'une entreprise avec des actionnaires, elle doit augmenter ses profits la fois d'après. C'est littéralement le travail qui lui est demandé par les actionnaires. Automatiquement, quand t'es dans un métier, un type de cycle de production dans lequel il te faut littéralement des années avant de savoir si ton investissement va rapporter de l'argent, en fait, tu vois la dangerosité d'un point de vue économique, d'un point de vue investissement financier, quoi. La dangerosité du pari, parce qu'en fait, t'es en train de faire un pari à 5 ans, même peut-être plus. Le principe, c'est que quand vous avez ces enjeux économiques qui sont immenses, et qui sont des paris à très long terme, à un moment donné, la question de savoir si on est à l'heure ou pas dans la production, elle devient surplombante par rapport à tout le reste. Il peut y avoir des moments où, en gros, en réalité, on n'en est pas au stade où on prétend être. Là, on est à la date où il faudrait y être. Et c'est là où, en gros, vous commencez à avoir un truc où la mécanique surplombante de l'économie, de l'actionnariat, des moments où le PDG va se retrouver sommé d'expliquer quand est-ce que l'argent va arriver. Bah, en fait, à ce moment-là, il y a des moments où il faut accélérer la production, dans tous les cas. C'est ça qui donne aussi parfois des rythmes de production qui sont assez étranges, avec des accélérations, avec des ralentissements. C'est là aussi où, effectivement, il y a besoin de quelque chose. Pour que ça se passe correctement et en bon ordre, en fait, il y a besoin de pouvoir planifier et donc d'être extrêmement rigoureux sur les méthodes de production et sur l'ordre dans lequel les questions doivent être posées.
1: Cette pression sur les rythmes des productions se voit aussi de l'extérieur. Moi, je ne sais pas vous, mais moi, quand j'étais petit, un jeu vidéo était annoncé, puis il y avait une démo, et à la date prévue, les jeux complets étaient disponibles. Aujourd'hui, en revanche, nous sommes confrontés à 1000 versions différentes. Bon, on commence par l'alpha, c'est-à-dire la version inachevée, mais qui permet de tester le gameplay. Après, on a la bêta. Les jeux est presque prêts, mais il manque encore des éléments et il faut trouver les bugs. Et enfin, l'early access, c'est-à-dire qu'on paye moins cher pour les jeux, qui est toujours inachevé, mais d'une meilleure qualité que la bêta, et on peut le tester et contribuer à son développement et donner nos avis. D'ailleurs, cela touche à un autre point critique de l'industrie. Quand, en tant que joueur, on donne nos retours aux développeurs, est-ce qu'on joue ou est-ce qu'on travaille gratuitement pour l'industrie? Le chercheur Julian Kuchlich a défini cette forme hybride de divertissement-travail comme playbore, c'est-à-dire play plus labor.
0: Or, l'un des problèmes que soulève le playboard, c'est qu'en brouillant les frontières entre travail et jeu, il ajoute une forme de pression supplémentaire sur les travailleurs. En plus des échéances et des contraintes déjà imposées par le projet, ils doivent aussi composer avec les retours des joueurs qui, même s'ils peuvent être pertinents et enrichissants, deviennent une nouvelle exigence à intégrer dans le processus de production. La pression qui pèse sur les créateurs et créatrices de jeux vidéo est donc loin d'être anodine. Voyons avec Vincent quelles peuvent être les conséquences de ce rythme sur les conditions de travail.
3: Bah en fait, comme on est rythmé par ces échéances cruciales d'avancée du projet, il y a les grandes échéances, l'alpha, bêta, la gold, mais il va aussi y avoir tout un tas de petites échéances, on va appeler ça des gates, en gros ça va être des échéances. On peut dire ça, dans lesquels on fait un point sur l'état du projet, est-ce qu'il avance comme on veut qu'il avance, etc., etc. Et en fait, à chacune de ces milestones, à chacune de ces échéances, effectivement, faut que les choses soient bouclées en temps et en heure. Et en fait, là où vous pouvez imaginer que justement une production de 5 ans, ça devrait être un immense marathon où on s'économise, où on essaye d'avoir un rythme régulier, où on fait pas machin, non. En fait, on se retrouve à faire une série de sprints et en s'arrêtant et compagnie. En fait, je pense que c'est poussé à un point qui est pas souhaitable en fait pour même la qualité des jeux. Malheureusement, on n'a pas beaucoup essayé de faire mieux à ce niveau-là, au global. En fait, il y a toujours un truc qui est un peu désespérant, c'est ce côté le poids de la tradition et le côté « Oh, on a toujours fait comme ça, ça s'est toujours bien passé ». Moi, j'aurais envie de dire « On a toujours fait comme ça et ça s'est souvent mal passé ». On le voit avec, par exemple, les gens qui sont très souvent... je crois que l'âge moyen dans l'industrie, pendant longtemps, c'était 5 ans, quoi. Les gens, ils faisaient quelques années et puis ils se cassaient. J'ai plus les chiffres exacts en tête, peut-être que je dis une bêtise. En tout cas, c'était très, très faible. Ça devait être entre 5 et 10. Pour les femmes, c'était encore moins. Et en fait, il y a tout un truc comme ça où quand on observe les choses, on n'avait pas en fait, il y avait une situation assez malsaine. Et encore une fois, ce qui est intéressant pour le public, par ailleurs, c'est de se dire que il s'agit pas juste de dire qu'il y a de la souffrance au travail dans l'industrie du jeu vidéo. Il y en a, mais par ailleurs, en fait, pour la production culturelle, c'est délétère parce que on travaille pas bien quand on a dormi 2 heures, quoi, et quand on est dépressif et quand on est voilà. Donc, en fait, on a besoin, je pense, dans une certaine mesure aujourd'hui, d'arriver à un moment donné où on pourra renouveler les logiques de production pour pouvoir justement aussi arriver à des méthodes de production plus saines, un peu plus dans lesquelles, on va dire, les conditions sont réunies pour que les gens puissent bosser correctement, quoi. Mais ça demandera une réflexion de fond et sans doute beaucoup de temps.
0: Sur des grosses productions de jeux vidéo, il y a aussi la question de la fragmentation du travail. Les plus gros titres de cette industrie sont le fruit d'un travail collectif, mais d'un travail fragmenté. Comme un film, il n'est pas rare de voir au crédit d'un jeu divers logos de plusieurs studios ayant chacun contribué à la réalisation d'un produit fini. Alors bon, peut-être qu'on pourrait y voir une sorte de synergie, d'émulsion créative entre studios d'origine différente, mais sincèrement, j'ai du mal à croire que cette manière de produire n'affecte pas d'une part l'œuvre, et d'autre part, évidemment, les travailleurs.
3: Si tu vas demander au service de relations presse d'une grande multinationale de jeux vidéo, ils te diront que c'est un moyen de synergiser et de challenger les... Enfin bon bref, on te mettra les anglicismes habituels managériaux pour venir t'expliquer que c'est formidable et que tout le monde est heureux. Bon, globalement, je vous laisse réfléchir à ça. Quand on travaille avec quelqu'un qui n'a pas la même langue maternelle, qui travaille sur un fuseau horaire différent, Ou quand toi tu es dans tes heures de travail, la personne est littéralement à 2 heures du matin. Que tu commences à cumuler tout un tas, et puis même des références culturelles. Enfin, faut arriver à briser au-delà de la barrière de la langue aussi des fois des différences culturelles, des choses qu'il faut arriver à saisir tout ça. Alors c'est très bien de côtoyer des gens qui viennent d'autres cultures. En revanche, dans une journée de travail, ça apporte des difficultés supplémentaires à surmonter. La barrière de la langue étant la principale, parce que si, par exemple, la plupart des travailleurs et travailleuses français du jeu vidéo parlent anglais, il y a une différence entre pouvoir tenir une conversation banale, sans enjeu particulier en anglais, et commencer à partir dans une conversation technique qui va aborder des problématiques subtiles de design, ou bien une conversation critique où on apporte un point de vue critique sur le travail d'un collègue et où faut être délicat, en fait, faut savoir dire ce qu'on pense, mais en même temps sans être vexant et compagnie. Mais en fait, quand on commence à le faire dans une autre langue, ça commence à être déjà quelque chose de très particulier. Bref, ouais, il y a tout un tas de choses. Il y a des outils aussi qu'on peut être amené à utiliser. Parfois, ils font partie des logos, le moteur, ça peut être Unreal Engine ou je ne sais quel autre moteur, ou Wise pour l'audio ou ce genre de choses. Enfin, voilà, on va avoir tout un tas d'entreprises, on va dire, qui vont cohabiter les unes à côté des autres, quoi. Et puis, en plus de ça, il y a, on va dire, une partie du travail qui parfois, en tout cas pour les multinationales, peut être délocalisé dans des pays où la main d'œuvre est moins chère. Par exemple, vous pouvez avoir des boîtes qui vont externaliser le test parce que les métiers du test sont considérés comme des métiers moins qualifiés. Ce qui est par ailleurs discutable parce que en réalité, faire correctement du test de jeux vidéo.
0: Ici, Vincent ne parle pas de test au sens critique, mais bien de test utile au débugage d'un jeu.
3: Faut avoir une finesse d'analyse, en fait, et être capable de restituer le problème de manière archi précise. C'était pour dire, ce sont des métiers qualifiés en réalité, mais comme ils ne sont pas vus comme tels, parfois, en fait, on les externalise dans des pays où la main d'œuvre est moins chère, en se disant, en fait, on fait de la quantité et non pas de la qualité. Par ailleurs, bien évidemment, des gens qui sont dans des pays différents, ben, ils vont vachement moins boire un coup ensemble le soir et peut-être discuter des problèmes qu'ils ont eus et peut-être commencer à trouver des manières collectives de s'entendre sur des pistes de solutions et pourquoi pas commencer à créer des organisations syndicales, quoi.
0: On vient quand même de balayer un certain nombre de sujets avec Vincent. L'impact culturel et la vision des travailleurs sur le jeu vidéo, comment fonctionne la production, comment est fragmenté le travail et les effets des logiques économiques sur la production d'un jeu. Bref, tout ça montre à quel point, malgré sa place dans les industries culturelles, le jeu vidéo repose sur un équilibre fragile. Et ça s'est vu récemment avec les vagues de licenciements chez quasiment tous les plus gros acteurs du domaine, Sony, Microsoft, Riot, et aussi les travailleurs d'Ubisoft, qui ont pu voir leurs conditions de travail affectées récemment. Alors, comment on en est arrivé là? Comment cette industrie si créative s'est-elle retrouvée, paradoxalement, en crise? Pour finir, on voulait discuter de ça avec notre invité.
3: Faut comprendre la situation telle qu'elle était avant les confinements. T'avais une industrie du jeu vidéo qui effectivement avait dépassé en quantité d'argent brassé l'industrie du cinéma. Et donc c'était officiellement la première industrie culturelle dans le monde qui rapportait le plus d'argent. Et en fait, ce qui s'est passé, c'est que confinement, ben la totalité de la planète est enfermée chez elle. Et qu'est-ce qu'on fait quand on est enfermé chez soi? Ben on se met à jouer à des jeux vidéo. Du coup, plein de gens qui ne jouaient pas se sont mis à jouer. Il y a eu Ça a plus que doublé, je crois, les bénéfices. Il y a eu une croissance de fou furieux et évidemment, c'était une bulle. Nos employeurs, en gros, ont agi avec assez peu de prudence, notamment en se vantant partout que regardez à quel point on est les meilleurs, regardez la croissance qu'on a. On vous avait dit qu'il fallait nous faire des crédits d'impôt, vous voyez comment on est les meilleurs. Résultat, effectivement, il y a eu je pense aussi beaucoup de d'investisseurs qui se sont dit chic, je veux avoir ma croissance à 200 chiffres là, et puis à un moment donné fort heureusement les gens ont pu sortir de chez eux, et là les revenus de l'industrie ne sont même pas retombés au niveau où ils étaient. Ils étaient un peu plus haut. C'est normal, des gens avaient commencé à jouer. Parmi ces gens-là, des gens ont vu à juste titre que les jeux vidéo, c'était cool. Et donc, du coup, ils ont continué à jouer après. Du coup, on avait plutôt, l'opération était plutôt bénéfique pour les revenus qui étaient ceux de l'industrie. Ça n'a pas empêché nos employeurs de parler de la crise post-Covid. Manifestement, des paris hasardeux avaient été faits avec l'argent qui avait été remporté. Et du coup, on se retrouve avec des dettes derrière. Enfin bon, bref, toujours ce qui se passe dans les problèmes économiques lorsque, il y a des, des paris qui sont un peu douteux et qui sont susceptibles de effectivement plomber une industrie dans ce qu'elle a de plus concret et matériel et tout ça. Donc du coup, on s'est retrouvé globalement à la sortie de tout ça avec de graves problèmes économiques dans l'industrie du jeu vidéo, alors qu'elle rapporte beaucoup, et donc des licenciements un petit peu partout. Côté Ubisoft, ça a été des studios pas en France mais à l'étranger, mais dans une grande quantité, et puis un peu partout quoi.
0: Merci à Vincent d'avoir pris le temps de répondre à nos questions sur les méthodes de production d'un jeu vidéo et sur les conditions de travail derrière ses réalisations. On vous invite à suivre leurs actualités, leurs luttes sur leur réseau en tapant STJV. Normalement, vous devriez trouver.
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1: Ces affaires-là, c'est un peu comme des territoires inexplorés. Il y a cet espace sombre et plus humain, on se sent, et moins démuni face à la mort inéluctable. On ne comprend pas grand-chose au monde dans lequel on vit, honnêtement. On écoute les nouvelles, mais qu'est-ce qu'on maîtrise au fond ? Et ça, peut-être, ce sont quelques espaces sur lesquels on peut, à un moment donné, avoir le sentiment d'exercer une certaine maîtrise. À force de promener des torches comme ça et de poser de l'éclairage, de la lumière là où il n'y en avait pas avant, peut-être que j'ai l'illusion de maîtriser les choses. Moi, j'essaie, je suis face à un casse-tête. Je pense que Jacques Sals, dans cette affaire-là, a joué un rôle. C'est mon intime conviction, je ne peux pas l'adosser à une découverte précise ou à des faits vraiment précis, mais c'est un ensemble de choses, un sentiment.
0: Stéphane Troplin, comment va se terminer cette enquête ?
1: Je pense qu'elle ne va jamais se terminer. Se terminera forcément avec moi, un jour ou l'autre.
0: Est-ce que vous vous engagez déjà dans une cause que vous considérez comme perdue ?
1: Je pense que si je la considérais vraiment comme perdue, je laisserais tomber. Apporter de la lumière dans cette affaire ancienne dont tout le monde se fout aujourd'hui, j'ai du mal, hein, des fois, vraiment à comprendre pourquoi je continue. C'est, au fond, est-ce que j'aimerais vraiment un jour qu'on me dise ce qui s'est réellement passé ce soir-là ? Je me dis parfois que les vérités, elles sont décevantes. Elles sont parfois plus décevantes que la recherche elle-même. Même si comprendre certaines choses, ça me passionne. De tirer un pan de tissu sur quelque chose qui restait à couvert, ouais, ça, c'est quand même quelque chose de... on peut pas décrocher de ça, ça c'est pas possible.
0: L'homme que l'on entend s'appelle Stéphane Troplin et il est perdu depuis plus de 20 ans dans une affaire criminelle du siècle dernier où tous les personnages ont disparu. Au départ, il s'agissait de défendre un homme, injustement enfermé pendant 41 ans. Cet homme, qui a défrayé la chronique pendant les années yéyé, s'appelle Lucien Léger. Il est accusé d'avoir tué un enfant. Persuadé de son innocence, Stéphane Troplin devra remonter le temps et enchaîner les hypothèses. Dans ce labyrinthe, un homme apparaît. Jacques Sals, Jacques le Gallois, Guy Hermin ou Henri Sals. Héros de la Résistance, il devient au fil des archives psychologue clinicien, décorateur, publicitaire, militant, statisticien, collectionneur d'art ou célèbre graphométricien. C'est cet homme que Lucien Léger accusera pendant 35 ans d'être l'assassin du jeune Luc Taron, victime collatérale d'un conflit entre espions. Sals, lui, ne sera jamais inquiété. Sa respectabilité de grand résistant, d'homme de lettres et de culture, le met hors de tout soupçon. Sauf que, avec le journaliste Jean-Louis Ivani, l'écrivain Philippe Génada et son indicatrice Watts, ils vont découvrir un parcours totalement incohérent et rivaliser d'inventivité pour donner du sens à cette biographie. Dans ce film noir, les quatre victimes, consentantes, vont se perdre, au risque de basculer dans l'imaginaire. Sals, homme de l'orgueil, homme du défi, de l'intrigue et du secret, ne semble plus exister que pour semer le trouble, égarer, accumuler les titres et entretenir la confusion. Face à l'énigme, ces enquêteurs vont se retrouver face à un miroir et vont devoir dévoiler, par leur hypothèse, leur propre subjectivité, leur sensibilité, leur psyché. Jacques Sals, le réel et l'imaginaire. Un documentaire en deux parties de Jérôme Massella. Première partie, les égarés. Stéphane Troplin, comment toute cette histoire a commencé ?
1: Alors en 2004, j'étais à l'époque administrateur du Monde Libertaire, l'hebdomadaire de la Fédération anarchiste, suite à un article que le Monde Libertaire avait publié au sujet des prisonniers d'Action Directe. Bon, je recevais régulièrement beaucoup de courriers de différentes personnes, et en l'occurrence, ce prisonnier nous écrit une lettre en attirant notre attention sur le cas d'un autre prisonnier, alors qu'il n'était pas du tout politique, lui, détenu à l'époque depuis bientôt 40 ans, Lucien Léger. Alors au départ, le nom de Lucien Léger me dit rien. L'affaire me paraît alors déjà assez délicate, puisqu'il est question de la mort d'un enfant. Alors là, on est très loin d'Action Directe. Et en même temps, quelque autre chose, un autre élément qui me surprend, c'est la constance avec laquelle le condamné a clamé son innocence. La vérité défendue par Lucien Léger est de nature à interpeller, encore une fois, n'importe qui a un esprit un peu tourné vers le romanesque. C'est un peu mon cas, hein, je ne veux pas m'en cacher. Le 26 mai 1964, Luc Taron sort de chez lui après l'école, rue de Naples à Paris, hein, on est dans le 9e arrondissement de Paris. Donc Luc Taron disparaît, à partir de là il se volatilise. Le lendemain, petit matin, vers 5h, le 27 mai 1964, on va découvrir son cadavre dans la forêt de Verrières-le-Buisson à Igny. Donc on est en banlieue parisienne, on est à une petite trentaine de kilomètres de Paris. Et un message va être apposé sur le pare-brise d'une de chevaux revendiquant la mort de Luc Taron. Les policiers vont communiquer le message à la presse pour éventuellement déclencher des témoignages. On ne sait pas trop pourquoi ils le font, mais en tout cas, ils vont le faire. Et à partir de là, l'affaire va vraiment partir, va devenir vraiment l'enquête criminelle la plus spectaculaire menée en France, où un scripteur va s'emparer de l'ensemble des médias et va mener une danse macabre durant un mois avant d'être finalement arrêté. Ce sera Lucien Léger. Lucien Léger arrêté en 1964, il fait des aveux complets. Pour expliquer son geste, Lucien Léger va simplement dire qu'il ne sait pas ce qu'il lui a pris. Donc là, tout de suite, effectivement, ça m'intéresse, hein, le fait que ce soit unique. Alors, quand je commence à explorer les archives presse, j'ai eu rapidement un contact avec un abonné du Monde Libertaire qui s'appelle Jean-Louis Ivani.
2: Au départ, moi, la sympathie pour Léger, je dirais que je l'ai eue tout de suite parce que j'ai vu à la télévision, quand j'avais 17 ans, une foule qui voulait lyncher un homme. Il avait deux policiers en tenue pour le protéger. Il y avait à peu près 1000 personnes pour le lyncher. En 64, je pensais qu'il était quand même... C'était lui l'assassin, je pensais comme tout le monde. Mais ça m'avait choqué.
1: Jean-Louis étant un témoin de ces années 60, pour moi, les années 60, c'est de l'histoire, vraiment. Hein. Je lui propose qu'on travaille ensemble sur les archives. Et là, donc, on voit apparaître Jacques Sals. Jacques Sals, il apparaît d'abord par une lettre qu'il adresse à Lucien Léger, alors qu'il est incarcéré. Une lettre un petit peu curieuse. Alors, je ne sais pas si elle est curieuse, parce qu'elle paraît banale, hein, comme ça, on la lit, et puis il s'adresse à un ami, hein, manifestement, et il demande à cet ami en quoi il peut lui être utile, mais surtout, il dit que je ne crois pas que vous soyez coupable, alors que personne ne lui a rien demandé, et que Lucien Léger, à ce moment-là, a avoué devant les enquêteurs, devant le juge d'instruction. Bon, Lucien Léger lui répond. Et là aussi, sa lettre paraît curieuse, comme avec un double niveau. Lucien Léger répond à un ami, et puis il dit comme ça, on s'avance dans le noir, on voit plus rien. À un moment donné, on nous dit, tu as fait ça parce que tu ne peux plus rien dire d'autre, et on devient coupable d'un crime.
0: Jean-Louis Ivani, avec Stéphane Troplin, vous avez donc commencé à écrire Le voleur de crime. Au début de l'enquête, que comprenez-vous de la personnalité de Jacques Salce et de sa place dans la vie de Lucien Léger ?
2: Écoutez, moi je pense que la place de Jacques Salce est importante. Il y a une rencontre. Et la rencontre, c'est celle de deux hommes en 62, c'est-à-dire en plein Trente Glorieuses, c'est-à-dire un an après la fin de la guerre d'Algérie. Sorte de Don Quichotte et Sancho Panza, un homme de 40 ans, diplômé, ancien résistant, ancien déporté. Et en face, si je puis dire, il y a un petit jeune homme de province. La rencontre, elle a lieu grâce à un hebdomadaire, c'est l'Express, le 28 juin 1962. Le courrier des lecteurs de cet Express publie une lettre d'un jeune homme qui raconte sa vie très difficile à Paris, avec ses petits salaires, avec sa femme malade déjà, qui ne peut pratiquement jamais travailler, ou ça ne dure pas longtemps. Ils vivent à l'hôtel, et ils racontent, par le menu, toutes les dépenses de survie qu'il doit faire, sans être complètement à la rue ou en danger. L'Express le publie, et dès le numéro suivant, on a un autre lecteur, qui lui réagit à ce courrier. Et lui, il dit, écoutez, moi aussi, je vis à l'hôtel. Et il dit, c'est un fléau, c'est extraordinaire, ce garçon. Vous savez qu'il y a en France 450 000 familles qui sont dans la situation de Lucien Léger, et même souvent bien pire. Je serais heureux que vous fassiez savoir à vos lecteurs, puisque vous avez titré interrogativement la lettre de Lucien Léger, un cas isolé, point d'interrogation, qu'il y a officiellement 450 000 familles, dans ce cas, dans un cas très similaire à Paris. Dans la France entière, cela monte à plusieurs millions, mais ce qui n'intéresse personne, les Français ne prêtent plus attention à cette crasse humaine qui affleure les abords rutilants de leur confort. Je cite, parce que c'est tout sale, ça. Salce, il est à la fois précis, il donne des chiffres, et en même temps, il a le verbe haut. Dès le mois d'août est créée l'Association pour la défense des travailleurs métropolitains mal logés ou sans logis, avec un président, Lucien Léger, et un trésorier, Jacques Salce. Et ils vont se voir plusieurs fois, et ça va faire un tandem, voire un couple. Ce tandem, il va fonctionner pas très longtemps. Il va fonctionner qu'un an, mais à temps plein.
0: Qu'est-ce que vous apprenez sur Salce pendant votre enquête à deux avec Stéphane Troplin ?
2: On apprend d'abord cette personnalité. Salce, il est à la fois scientifique, il travaille pour la publicité, il est poète, il est écrivain, il est journaliste, et il a trois noms. Il y a Jacques Salce, il y a Guillaumin, et il y a Le Gallois. Le Gallois, c'est celui qui écrit le bouquin
0: Combat pour nos
2: cadavres. C'est l'histoire d'un jeune homme qui se retrouve dans le bagne allemand où un médecin, style Mengele, lui inocule la lèpre. Ça, c'est une multitude de cartes de visite. Vous voyez, c'est ça qui m'a impressionné.
3: Alors donc, pour expliquer cette rencontre nocturne, vers 11h, Lucien Léger va expliquer qu'il a vu un enfant dans le métro qui lui semblait un peu désemparé, qu'il a d'abord voulu lui venir en aide, et qu'il a essayé de le faire revenir chez lui, mais l'enfant voulait plutôt faire une balade en voiture, ce qu'ils vont faire, jusqu'au bois de Verrières, et là, éclipse de conscience, Lucien Léger étrangle Luc Taran. Bon, ça, ce sont les aveux qu'il va réitérer à de nombreuses reprises au cours d'une instruction qui va durer un peu plus d'un an. Et au cours de cette instruction, en 1965, Lucien Léger va revenir sur ses aveux et là, va dévoiler une vérité tout à fait différente, où il est question d'un tiers, d'abord nommé Henri, ensuite Henri Molinaro, qui a eu des ennuis avec le père de Luc Taran pour une histoire d'argent et que pour faire pression sur Yves Taran, il a enlevé son enfant et... au cours de la soirée, les événements ont mal tourné et Luc Taran est mort accidentellement. Lucien Léger prétend à ce moment-là avoir voulu protéger son ami. Il dit qu'entre eux, il existe une amitié très importante, très forte, pour lui, il était hors de question de le dénoncer, mais qu'aujourd'hui, se dénommer Henri avait la possibilité de le faire sortir, au moins d'apporter de manière anonyme une preuve de son innocence. Il ne l'a pas fait. Lucien Léger, maintenant, reprend un peu les rênes et dévoile ce qui doit, d'après lui, être la vérité.
2: Et ça va aller jusqu'au procès en mai 66, où il y a peu de témoins cités par la défense, mais il y en a un, et c'est Sals, ancien résistant. C'est-à-dire qu'en plus, il s'exprime très bien. C'est un charmeur. En fait, l'expert le plus intéressant de ce procès, c'est Sals. Alors qu'il y a une ribambelle avant, qui sont des sommités depuis 20 ans, depuis 30 ans. C'est François qui suit le procès, qui parle du très pittoresque Monsieur Sals.
3: Lucien Léger est condamné à perpétuité. Ensuite, passé le procès, Jacques Sals disparaît complètement de la scène. Jacques Sals réapparaît dans les années 70. On a des éléments de courrier de la femme de Lucien Léger, Solange, où elle parle d'abord d'un JS, ensuite Jacques Sals, nommé, comme du meurtrier de Luc Taron. Elle l'aurait vu, ils auraient discuté, il l'aurait reconnu, elle l'aurait imploré de venir en aide à Lucien par n'importe quel moyen. Il aurait répondu qu'il n'en était pas question, qu'il fallait qu'elle se tienne tranquille, que sinon il allait lui arriver des ennuis. Plus tard, je tombe sur les courriers de Lucien Léger au moment où sa femme meurt, puisque Solange Léger meurt en janvier 1970, Lucien Léger a présenté la mort de sa femme comme suspect. Il n'a pas dit qu'il s'agissait nécessairement d'un meurtre. J'ai tout envisagé. Hein, elle était fragile, elle était de santé fragile. À l'époque, c'était en janvier, il faisait froid, la grippe sévissait. C'est possible aussi qu'elle ait été très malade. Je n'exclus rien, y compris la possibilité qu'elle ait été supprimée. Et je tombe donc sur la lettre qu'il va écrire au procureur, où là, il donne pour la première fois le nom de Jacques Sals. Présente Jacques Sals comme étant le véritable meurtrier, le véritable auteur de la mort de Luc Taron. Il explique que Henri Molinaro et Jacques Sals, donc deux membres du fameux réseau qui avaient des ennuis avec le père de Luc Taron, en l'occurrence une somme d'argent qui avait été dérobée au réseau, 15 000 francs nouveaux. Donc les deux hommes ont décidé d'enlever son fils. Ils n'avaient pas l'intention de lui faire de mal, mais ils avaient l'intention de faire pression sur le père. Et puis, en fait, en cours de chemin, ils ont plutôt décidé de le lâcher dans la campagne. L'enfant s'est mis à crier. Et Jacques Sals, pris de panique, aurait voulu le faire taire et lui aurait plaqué le visage contre la terre sur le bas-côté de la route. Il l'a maintenu trop longtemps. L'enfant ne bougeait plus. Luc Taron était peut-être mort, en tout cas les deux hommes ont paniqué, ils l'ont remis dans la voiture, ils l'ont transporté aux abords d'un bois, pas très loin, et ils sont repartis ensuite dans la capitale, où ils ont retrouvé Lucien Léger pour lui demander un alibi. Cette version-là, on peut la battre en brèche, parce qu'elle est évidemment contestable sur plusieurs aspects, en tout cas très largement questionnable. Il n'empêche que de 1970 à 2008, Lucien Léger va maintenir ce rôle joué par Jacques Sals.
0: Et donc il accuse son ancien compagnon d'armes.
2: D'ami, qui est peut-être le meilleur. Et puis pendant un an, ils ont été très amis, mais il l'accuse. Alors, je ne sais pas. Moi, je ne crois pas à la version de Lucien.
0: Vous ne voyez pas Sals tuer un enfant ?
2: Ben non, Sals, c'est pas... Sals, c'est ce qu'il fait, quand même. Je sais pas, je peux pas vous dire. J'ai pas de réponse, j'y crois pas. C'est surtout la version de Lucien qui me dérange, quoi. Sals, au milieu, qu'est-ce qu'il en a fait ? Sals, il veut la lumière, il veut pas l'ombre, il veut pas être un réseau d'enseignement, il s'en fout. Ou alors, c'est une histoire, mais alors...
3: Le réseau dont parle Lucien Léger, alors lui, il dit que c'était un réseau qui recueillait des renseignements de l'OTAN et que ces renseignements étaient ensuite transmis par différents canaux jusque dans les pays de l'Est, voire jusqu'en Chine. Là, je sens qu'on rigole au fond de la salle. Je trouve moi-même que tout ça est bien rocambolesque. D'abord, Henri Molinaro jusqu'à aujourd'hui. On ne sait pas qui il est, on ne sait pas s'il a existé. Ça reste encore aujourd'hui un personnage de fiction. Jacques Sas, lui, il a le mérite d'exister. Mais lorsqu'il va être mis en cause dans les années 70, il va assez rapidement produire d'abord un alibi en béton pour la nuit du crime. Et ensuite, il va discréditer les affirmations de Lucien Léger en se présentant comme un banal graphologue, graphométricien. Mmh. Alors, moi, effectivement, j'ai bien envie d'y croire parce que depuis le départ, je me suis inscrit dans une démarche de soutien. Donc moi, j'ai cette faiblesse vis-à-vis de Lucien et j'en suis parfaitement conscient. Hein. Je sais que j'ai tendance à vouloir lui donner absolument du crédit. Néanmoins, bon, je suis pas non plus complètement stupide et je vois bien que cette histoire de réseau, elle est pas très très solide. En tout cas, il y a des choses qui sont peu crédibles. Le fonctionnement tel qu'il le décrit, il parle de, ils se réunissent dans un des appartements, il y a aucune cloison entre les uns et les autres. Ils se connaissent, ils font une espèce de voyage depuis Paris jusqu'à Budapest, un pays qui est encore derrière le rideau de fer, où les visas sont quand même pas simples à obtenir, où les contrôles sont nombreux, ils sont à trois dans la voiture, enfin, bref, c'est quand même dur à avaler, hein, tout ça. J'en suis très conscient. Et en même temps, Lucien Léger, quand il parle de Budapest, il parle d'un endroit qui s'appelle la Taverna, où ils sont allés, la Taverna existe. Moi, je m'aperçois qu'on est en train de recréer comme un décor. Moi, concrètement, j'ai un disque dur qui est vraiment rempli de documents, de photos, de synthèses. Enfin, en tout cas, personnellement, moi, je passe à un autre niveau, c'est-à-dire un niveau que je qualifierais d'un peu obsessionnel. Je pense, je me lève, Lucien Léger, je fais ma journée, Lucien Léger, Luc Taron, je termine, je pense vraiment qu'à ça, quoi. Parallèlement à ça, on essaie de retrouver les derniers témoins. Parmi ces témoins, évidemment, il y a Jacques Sas. Mais c'est un témoin un peu particulier, puisque il est présenté par Lucien Léger comme le meurtrier de Luc Taron. Donc moi, je pars la bande en me faisant passer pour un passionné de graphologie. J'obtiens ses coordonnées téléphoniques, puisqu'il est sur liste rouge. Et je l'appelle. On est en 2006. Je m'aperçois qu'on est voisins. Il habite rue des Montibœuf, moi j'habite avenue Gambetta à Paris, tous les deux dans le 20e. Alors au début, notre conversation, moi j'avance un peu à pas feutrer, j'avoue que je suis pas très fier de moi. Je parle d'abord graphologie parce que, bon voilà, comme je me suis fait passer pour un passionné, je suis obligé d'en passer par là. Je m'aperçois en l'ayant au bout du fil, d'abord je m'adresse à un vieux bonhomme, je me demande qu'est-ce qui m'a pris d'importuner un vieillard qui n'avait pas du tout besoin de ça. Enfin bref, je sais pas trop ce que je suis en train de faire là. Et puis, évidemment, je me dis, bon, faut quand même que tu ailles jusqu'au bout. Donc, à un moment donné, je finis par enlever mes pantoufles et je mets mes gros sabots. Et j'aborde le cas Lucien Léger. Mon interlocuteur prend une espèce de voix très désagréable, des accents métalliques. Et très rapidement, il me dit « Mais qui êtes-vous? Où habitez-vous » Ça, je m'en souviendrai toujours. Deux questions. Qui êtes-vous? Où habitez-vous? Je lui donne mon nom, que je lui ai donné au départ. J'ai pas donné de faux nom. Je lui rappelle et je lui donne mon adresse. Il raccroche. Et là, j'ai peur. Je me dis « Qu'est-ce que tu viens de faire? Est-ce que tu maîtrises vraiment tout ?» Ça dure quelques minutes, puis après je me reprends, évidemment, et puis je continue, je rencontre à Jean-Louis. Jean-Louis n'est pas très intéressé, je le sens, hein, par Jacques Sas. Ça ne lui parle pas beaucoup, hein, cette histoire. Et moi, je me dis, mais il y a quelque chose, je ne sais pas quoi. Quelque chose au fond de moi me dit, il faut que tu continues à gratter. Et on a eu ensuite une seconde conversation avec lui.
4: Donc là, c'est Jean-Louis Vanni.
3: Voilà, Jean-Louis Vanni prend son téléphone et l'appelle.
2: Alors, je l'appelle parce que je suis un journaliste. Et je dis, mon projet, Lucien Léger, vous accuse d'être le véritable assassin, ou du moins l'un des principaux complices, de l'assassinat du petit Aaron, et qu'il a payé pour vous, et tout ça. Mais c'est un fou, mais c'est un fou. Et puis il commence à me raconter son passé de militant anti-nazi, et tout ça. Bon, d'accord, on continue. Et puis il me dit, si le livre paraît et que vous faites ces accusations-là, je vous accuserai. Je reçois une lettre recommandée avec accusé de réception, où il me dit qu'il va me faire un procès. Si jamais il y a ça dans notre livre que nous préparons, et si jamais il sort. Et il me donne le nom de son avocat. Je réponds pas, et puis je lui dis, tiens, mais c'est quoi cet avocat? Et je vais chercher. Et cet avocat était mort depuis 12 ans. Moi, à mon avis, c'est un génie vieillissant, à ce moment-là. Mais il y a une part de mythomanie aussi, probablement, chez ce genre d'homme, enfin, je veux dire.
0: On peut dire que Sals et Lucien se sont bien trouvés, en quelque sorte.
2: Ah, mais moi, je pense qu'ils se sont bien trouvés. Et je me demande même si le fait de Lucien d'accuser Sals n'est pas une vengeance, quelque part. Une petite vengeance, un petit règlement de compte.
3: Lucien Léger sort de prison en 2005. On est même dans le van qui l'emmène depuis la prison jusqu'à son nouveau domicile. C'est la première fois qu'on se voit. C'est un moment un peu curieux. Évidemment, Lucien Léger, sorti de prison, il n'a pas le droit de s'exprimer publiquement sur les faits. Mais à nous, évidemment, entre nous, on discute de ce qu'on veut. Donc Jean-Louis et moi particulièrement, j'ai beaucoup beaucoup d'attentes sur sa version, sur tout ça. J'ai d'autant plus d'attentes qu'on a retrouvé les traces de Jacques Sals, qui vit encore. Qu'est-ce qu'il compte faire? Bon, au début, il est un peu évasif, il nous dit non, c'est encore un peu trop tôt. Bon, et puis je reviens à la charge à une ou deux reprises ensuite, et puis à la deuxième reprise, je crois que je suis un petit peu plus ferme.
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5: Voyons, Léger, est-ce que vous sentez la position impossible où vous me mettez?
3: Écoute, Lucien, tu vas pas continuer comme ça à observer le silence alors que le dernier des protagonistes est encore vivant, celui que t'accuses. Tu peux pas. On va finir par trouver ça bizarre. On a son numéro, on a son adresse. Tu risques rien à le contacter, à avoir cette conversation d'homme à homme avec lui.
5: Voyons, nous sommes face à face, tous les deux. Il y a un courant de sympathie entre un accusé et son défenseur. Vous avez confiance en moi, je crois. Alors, je vous en conjure, parlez, sinon ma plaidoirie est impossible. Parlez. Et j'ai le bon choix. Mettons-nous sur un séant. Nous sommes en plein délire, monsieur le président.
3: Et puis voilà, il s'arrête, il me regarde avec un air un peu grave, il me dit, tu sais Stéphane, j'ai pas du tout envie d'y retourner. Alors bon, je le regarde, là je comprends ce qu'il veut me dire. En fait, sous la conditionnelle, il suffirait qu'il prenne contact avec Sals et que Sals le signale au procureur et au juge des libertés, Lucien retourne immédiatement en prison. Bon là, je me sens un peu bête avec ma question, parce que je me dis oui, et c'est vrai que c'est lui qui prend les risques et pas moi. Moi, j'ai aucun risque là-dedans, à part celui de vouloir. C'est pas un risque, c'est juste mon petit fantasme d'avancer, de découvrir peut-être la vérité, de jouer un rôle finalement. Je pense un petit peu de narcissisme aussi.
5: Léger, je vous adjure de parler en Lucien Léger et pas au nom d'un personnage extraordinaire que vous pourriez construire encore. Je vous en conjure, parlez, sinon ma plaidoirie est impossible.
0: Mais attendez, vous défendez un homme qui ne se défend pas?
2: Bah, qui reste dans sa mythologie, dans son mythe, oui. Mais il nous aide pas, quoi.
0: Mais ça vous a pas rendu fou?
2: Ça ne nous a pas empêché de faire le bouquin, c'est tout. Ouais. Mais non, on n'a pas réussi. Il commençait un truc, on avait le magnéto, et puis il parlait d'autre chose, et puis... Mais qu'est-ce qu'il pouvait dire? Soit c'est moi l'assassin, non. Et est-ce qu'il avait aussi pas un peu honte de sa version, et qu'il avait peut-être pas envie, par sympathie pour nous, de la remettre, quoi. J'extrapole, là. C'est pas que je veux me décharger de quoi que ce soit, mais je pense qu'on a fait le le plus ce qu'on pouvait faire, Stéphane et moi.
0: Et vous vous êtes pas engueulé en disant « Mais dis-nous, il faut que tu nous dises, on a passé des années... »
2: Non. Non, enfin, on s'est un peu moqué, mais on n'a pas été jusqu'à l'engueuler. C'est vrai, c'est vrai. Mais il est mort quand même assez rapidement.
4: 3 ans.
2: 3 ans, quand même. C'est beaucoup 3 ans, c'est vrai.
5: Le président, à son tour, s'adresse à l'échec. Est-ce que vous avez pensé à ce petit Luc dont vous parlez dans vos lettres ? Ce petit Luc qui devait ressembler au petit Lucien Léger que vous deviez être à l'âge de 11 ans. Lui aussi, le petit Luc, il attend que vous parliez. Silence. Mais même si c'est vous le coupable, Léger, parlez ! Silence.
1: Lucien Léger, on va se voir régulièrement, donc entre 2005 et 2008. Et en 2008, j'ai un coup de fil. Une journaliste de l'AFP qui me demande des informations sur la disparition de Lucien Léger. Je comprends que son corps a été trouvé chez lui et qu'il était mort depuis maintenant une quinzaine de jours. Voilà, donc il y a un monde qui s'écroule puisque... Nous, Jean-Louis et moi, on est engagés à fond dans la rédaction de notre bouquin. On a un coup, ça porte un coup d'arrêt, mais on réfléchit avec Jean-Louis à la poursuite ou pas, puis on décide de poursuivre. J'ai appris la mort de Jacques Salles en 2010, 2 ans après Lucien. C'est pas que c'est curieux, c'est la vie. Jacques Salles a vécu sa vie, et quoi qu'il ait fait. Ça n'intéresse que des gens comme moi et Jean-Louis éventuellement. Donc notre bouquin, il paraît en 2012 et c'est un livre qui est un livre finalement très frustrant pour le lecteur parce que à la fin du livre, on n'est pas parvenu à démêler les fils de cette histoire inextricable. On a réussi à discréditer l'accusation portée contre Lucien Léger et ce qui l'a mené en prison pendant 41 ans. On peut dire aujourd'hui, nous en tout cas on l'affirme, Jean-Louis et moi, que Lucien Léger n'est pas coupable. En revanche, on ne pourra jamais dire que Lucien Léger est complètement innocent.
0: Et alors donc, votre position commune à Stéphane Troplin et à vous, quand sort le livre, c'est de ne pas trop s'intéresser à Salles, qui est plutôt une mauvaise piste pour trouver l'assassin.
2: C'est une mauvaise piste pour trouver l'assassin, mais par contre... Salles, c'est un personnage de roman. C'est, comme vous dites, qui aspire à tout ce qui bouge dans cette société. Dieu sait si ça bouge à l'époque. L'occupation, la résistance, les camps de concentration, les retours, la guerre d'Algérie, les guerres d'indépendance, la décolonisation, la France qui s'ennuie, comme dirait Yanson Ponté 2 ans avant l'affaire, dans le monde. Voilà, c'est les Trente Glorieuses. Et le personnage, nous sommes un peu restés aussi sur notre faim, quand même, par rapport à Salles.
1: Jacques Salles est un simple graphologue, ancien résistant, français, en Allemagne. On ne peut pas vraiment en dire plus. Hein. On donne la version de Lucien Léger. On évoque cette correspondance un peu curieuse en prison, ces deux lettres envoyées avec... comme ce qui apparaît comme un langage pas codé, mais avec des sous-entendus, mais c'est tout, on va pas beaucoup plus loin que ça. Donc notre livre, il est publié en janvier 2012. En septembre 2012, j'ai quitté Paris. C'est terminé, j'ai tourné cette page et je passe à autre chose. Donc je passe véritablement à autre chose.

0: Philippe Génadin, en 2017, vous sortez La Serpe. Comment avez-vous choisi de consacrer votre livre suivant sur Lucien Léger ?
1: Alors en fait, à chaque fois que je termine un livre, je sais pas que je cherche un sujet, mais j'ai l'esprit, disons, qui s'ouvre plus. Mais là, c'est un hasard, c'est tout à fait par hasard. J'avais une émission sur France Inter qui devait, où je devais rencontrer Henri Leclerc, un avocat très célèbre, un ancien avocat. Il venait de sortir un livre, lui, qui s'appelait La parole et l'action, qui raconte sa vie un peu. Et donc je le lis, c'était très intéressant, passionnant, ce type a fait des choses incroyables dans sa vie. Et puis, dans la lecture, il parle de quelques-unes des grandes affaires de sa vie, et en particulier, il parle de Lucien Léger. Jamais de ma vie j'ai lu ce nom, je ne connais pas cette affaire du petit Luc Taron, je ne connais pas. Il doit y avoir peut-être, je ne sais pas, je vais peut-être dire une bêtise, mais 4-5 pages sur l'affaire Lucien Léger dans son livre. Le soir, j'ai cette rencontre, c'était le soir, et on se retrouve en dehors, après l'émission, tous les deux, en dehors de la maison de la radio, à attendre un taxi. Et je lui dis, ah, il y a une affaire, maître, qui m'a vraiment beaucoup intéressé dans votre livre, c'est Lucien Léger. Et la réponse d'Henri Leclerc est très curieuse. Il me dit, non, le type était fou, ça doit être lui, il était à moitié fou, il était menteur, c'est du passé, je ne veux plus en parler. Ce qui m'étonnait, parce que Henri Leclerc est un humaniste, quelqu'un qui vraiment a une âme forte et qui s'intéressait à ses clients, et qui balaye ça comme ça. Et du coup, ça a eu l'effet inverse de celui que ça aurait pu avoir, c'est-à-dire, puisque lui me dit « Non, n'en parlons pas, ça n'a aucun intérêt, c'est passé, et il racontait n'importe quoi, ce bonhomme. » Ça a eu l'effet inverse, et j'ai commencé dès que je suis rentré chez moi, j'ai allumé mon ordinateur, et j'ai cherché, et une des premières choses, en dehors des papiers dans les vieux journaux de l'époque qu'on peut trouver, première chose que j'ai trouvée, c'est Le voleur de crime de Stéphane Troplin et Jean-Louis Ivani, qui avaient l'air d'être à la fois les seuls, 60 ans après, à s'intéresser encore à cette affaire, et surtout, c'est ça qui m'a happé dès le début, je n'ai rencontré personne qui puisse imaginer que Lucien Léger n'était pas l'étrangleur et l'assassin du petit Luc Taron. C'était les deux seuls, mais vraiment, j'ai cherché partout. Et donc voilà, je me suis procuré, non sans mal d'ailleurs, le livre de Jean-Louis et Stéphane. Je l'ai lu, mais en deux jours, alors que c'est un gros pavé. Là, après avoir lu leur livre, je me suis dit, je vais écrire quelque chose. Là, c'était une certitude pour moi. Je vais retrouver les dossiers d'instruction, d'enquête, le procès, tout ça. Et donc, mais j'étais dans mes petits souliers, parce que j'ai évidemment compris en lisant leur livre qu'ils avaient travaillé des années et des années là-dessus. Leur livre, chez un petit éditeur, un livre énorme et extrêmement dense et complexe, c'était assez peu vendu à l'époque. Moi, je sortais de La Serpe où j'avais eu le prix Femina, où mon livre avait eu énormément de succès. Et donc, j'aurais dit, si vous me donnez l'autorisation, je me servirai de tout votre travail pour en faire un roman qui, j'espère, aura du succès. Jean-Louis Ivani, bon gars, vas-y, fais comme tu veux. Et Stéphane, je sens, un peu gardien du temple, me dit, écoute, viens me voir, il habite en dessous de Saint-Malo. Et je sentais que c'était pas l'entretien d'embauche, mais vraiment l'examen de passage, quoi.
2: Quand il nous contacte, je suis pas tranquille parce que je me dis, oh là là, il va ouvrir cette affaire qui est pas simple, et il va nous fabriquer une vérité. Et c'est pas une vérité qui va forcément servir la cause.
3: Mais la vérité, c'est la vérité.
2: Oui, la vérité, c'est la vérité, mais la vérité, qui peut la connaître dans ce genre de... dans une affaire criminelle, c'est compliqué. On est toujours en train de la construire d'une certaine manière avec une part de subjectif, donc de discutable. Quand on se voit pour la première fois à Combourg, moi, je suis un peu sur mes gardes. Et puis, on parle. Philippe est quand même, c'est quand même quelqu'un de très sympathique. Donc là, je décide de lui faire confiance, comme j'ai pu faire confiance à Lucien à un moment donné. Je lui dis, voilà, on y va.
3: Après une dizaine d'années de pause, qu'est-ce que vous ressentez quand vous apprenez que toute cette matière va être remuée à nouveau ?
4: C'est compliqué. Moi, je suis plutôt content. Mais en même temps, comme c'est un livre qu'on a eu... On en sort touché d'un travail comme ça. Notre travail sur Lucien Léger à Stéphane et moi nous a touchés, quoi. Je veux dire, on nous a éprouvés. Et donc, c'est difficile. C'est difficile. Par exemple, pour moi, ça a été un moment difficile. C'est Philippe nous a fait état de ses recherches. On avait des sortes de débats. Des fois, Non. Puis en même temps, je trouvais que ce qu'il disait était très intéressant quand même.
2: Il y a certaines pièces sur lesquelles lui s'arrête plus longuement. Et ça n'a pas été simple pour moi de voir les pièces réinterrogées, qui fait plus parler que moi je n'ai pu le faire, de m'apercevoir que, ben, à des moments, j'avais été faiblard.
1: J'ai tenu à revoir moi-même tout ce qu'il avait vu, et c'est des dizaines de milliers de documents, quoi. C'est énorme, c'est le plus gros dossier que j'ai vu pour l'instant, moi, depuis que j'écris ce genre de livre. Et ça a duré longtemps. Normalement, j'écris un livre tous les deux ans. Là, il y a eu 4 ans entre la SERP, mon livre d'avant, et la publication du Printemps des Monstres. Et j'ai eu une correspondance par mail. Si on l'a publiée, elle ferait la taille de nos deux livres réunis, presque. Avec Stéphane, un peu avec Jean-Louis, enfin assez régulièrement avec Jean-Louis, mais surtout avec Stéphane. Alors, à propos de Jacques Salles, ma première impression est une frustration, qui est, je pense, la même qu'ont ressenti Stéphane et Jean-Louis, c'est-à-dire l'impression forte, et presque la conviction, mais qui n'est pas étayée par grand-chose, que ce type est louche et qu'il a quelque chose à voir dans cette histoire. Jacques Salles a été le seul, au moment du procès, là il y avait carrément l'étrangleur, Lucien Léger, était pire que le diable, pire que l'ennemi public numéro un, et il y a une seule personne en France qui le défendait, c'était Jacques Salles. Donc ça, il y a une certitude qu'il y a une sorte de binôme assez paradoxal et déséquilibré, parce qu'ils ne se ressemblent pas du tout, en tout cas dans les premières couches de surface, entre Lucien Léger et Jacques Salles. Donc, très vite, on s'est rendu compte que le nœud de tout ça, ce qui pouvait éventuellement expliquer toute cette affaire, c'était Jacques Salles. Et donc, en fait, bah, tout simplement, je vais sur Internet, et la grosse différence, parce qu'Internet évidemment existait à l'époque où Jean-Louis et Stéphane faisaient leurs recherches, la grosse différence, c'est Gallica, qui est le site numérique de la BNF, qui est une mine d'or, dont moi je me sers toujours dans tous mes livres. Et donc, je suis allé sur ce site et je tape le nom de Jacques Salles dans la barre de recherche. Et à l'époque, j'ai eu un résultat, qui était un vieux numéro en 41, je crois, de l'Action française, où son nom était simplement cité, où le journaliste de l'Action française disait « Notre jeune confrère Jacques Salles a cru bon de, je sais plus quoi, de se féliciter de je sais plus quoi, dans les colonnes de l'Union française. » L'Union française, c'était un journal collabo, une petite publication, presque pas un fanzine, mais bon, de la région lyonnaise. Et donc j'ai retrouvé, voilà, comme ça, mais peu à peu, de numéro en numéro, je retrouvais un article de Jacques Salles, un autre, il devenait de plus en plus présent dans les... Et donc je découvre que Jacques Salles, entre 41, donc il a 21 ans, je crois, et 40, le printemps 43, ou fin 42, écrit très régulièrement, prend de l'importance, devient responsable de la section jeune du groupe Collaboration sur Lyon. Et donc c'est vraiment, ce qu'il écrit, c'est vraiment à la fois assez cinglé, c'est-à-dire qu'il y a pas mal de références à la mythologie celte, enfin il y a tout un discours, toute une phraséologie un peu qui me dégoûte un peu, et puis surtout c'est très pro-nazi, quoi, enfin c'est vraiment les Allemands vont nous sauver et vive la jeunesse et tout ça, enfin toute cette idéologie là et à partir de là tous les soupçons mais les impressions, les sentiments qu'avaient eu Stéphane et Jean-Louis se concrétisent, se matérialisent sur quelque chose de vraiment, parce que on savait, et Stéphane et Jean-Louis en parlaient, que Jacques Salles, toute sa vie, s'est présenté comme un résistant, vraiment, qu'il a produit des documents comme quoi il avait été dans le Vercors, dans le Maquis, un héros de la résistance, vraiment. Et là, tout à coup, on se rend compte que, au moment où il prétend avoir été dans la résistance, il écrivait dans ce journal des horreurs pour faciliter l'arrivée du nazisme en France, quoi.
3: Comment vous prenez cette nouvelle ?
4: De la collaboration.
3: La collaboration de Salles.
4: Ça me situe le personnage. Il est collabo quand il faut, il est STO quand il faut, il est résistant quand il faut, il est... Vous avez toujours un Jacques Salles là où l'histoire se passe, se déroule. Il lui manquait que ça, la panoplie, quoi.
2: Moi, je tombe des nues. Vraiment. À partir de là, mon image, l'image que j'ai de Jacques Salles, elle s'effrite. Jacques Salles, elle s'effrite. Et elle laisse apparaître quelqu'un que j'avais un peu pressenti au début.

0: 1990, après presque 10 ans de silence, qui a nommé et dénoncé Sals comme étant le responsable de la mort de Luc Tharon. Évidemment, personne ne l'a jamais cru. Et Sals se défend dans les journaux, fait paraître des droits de réponse, des communiqués, des trucs, en disant « mais j'ai été un grand résistant, je n'ai rien à voir avec tout ça, je suis un... bon, voilà ». Donc ce que ça apporte à l'histoire, c'est de se dire, c'est qu'on comprend que Lucien Léger, il avait raison, quoi. C'est-à-dire que il disait, Sals n'est pas celui qu'on croit.
1: Et alors comment on a le sentiment que toute l'enquête est mal partie depuis le départ, depuis les années 60, parce que pendant le procès et pendant la tentative de révision du procès, l'aura de Jacques Sals, grand résistant, a quand même joué.
0: Oui, mais alors là, peut-être pour une fois, si l'enquête est mal partie, a été mal menée, c'est pas la faute des enquêteurs, c'est pas la faute ni des policiers, ni du juge d'instruction, c'est la faute de Lucien Léger. Hein, c'est-à-dire que Lucien Léger, quand même, à son procès, où toute la France voulait lui couper la tête, Jacques Sals a témoigné à 3 mètres de lui. Donc Lucien Léger aurait très bien pu dire pendant son procès, c'est ce type qui est au cœur de tout ça. Et non, Lucien Léger est quand même resté 10 ans sans dire un mot de travers. C'est d'ailleurs ce qui, même maintenant, ou même en tout cas avant la publication de nos livres, fait que les gens disent « bah oui, c'est un peu facile ». Mais en réalité, c'est-à-dire que nous, on peut pas vraiment reprocher, donc encore une fois, aux enquêteurs de 1964, ils n'avaient aucune raison de se tourner vers Sals. Et ceux de 70, 10 ans plus tard, nous, on a vraiment... Stéphane, Jean-Louis, après c'est un peu désintéressé de Sals, mais on a vraiment cherché, moi ça me rendait fou, non seulement parce que je n'aime pas les choses obscures et qu'on n'arrive pas à éclaircir un peu, et puis surtout, d'une manière peut-être cynique, mais en tout cas c'est mon travail, parce que j'écrivais un livre et que moi je voulais, à la fin de mon livre, pouvoir dire, j'ai la preuve que Jacques Sals est mêlé de très près à la mort de Luc Tharon, et que c'est à cause de lui que Lucien Léger a fait 42 ans de prison. On a cherché, mais comme des fous, avec tous les moyens possibles aujourd'hui, qu'évidemment les gens, y compris le commissaire de la rue, n'avaient pas dans les années 70, on n'a rien trouvé. Moi j'avais cette impression d'avoir un collier de perles rares qui vaut une fortune, et qui me manquait juste le fermoir. Et donc le collier ne sert à rien, on peut pas se le mettre autour du cou, et il manquait juste peut-être un 2,5 mm d'espace entre Yves Tharon, Jacques Sals et Lucien Léger pour que tout se connecte. On n'a pas réussi à trouver, donc on peut pas reprocher aux autres d'avoir raté aussi.
1: Alors du coup, il reste une solution, c'est le s'en remettre à son intime conviction. Et est-ce que c'est pas à ce moment-là que les choses deviennent dangereuses, parce que subjectives ?
0: Dangereux, subjectifs sont pas des synonymes, Jérôme. L'intime conviction, c'est utile. D'ailleurs, c'est même reconnu dans la loi française. Hein. On demande aux jurés de juger selon leur intime conviction. Je suis absolument convaincu que Jacques Sals est mêlé de très près à la mort du petit Luc Tharon. Donc voilà, moi j'en suis absolument convaincu, mais je n'ai pas de preuves. On peut être convaincu de plein de choses dans la vie et sans avoir de preuves. Hein. Moi je pense, et c'est là encore pas loin d'être une conviction, que tout ce qu'a raconté Lucien Léger sur le réseau d'espionnage pour les communistes, la Chine ou l'URSS, je suis convaincu que tout est inventé et que ça n'a jamais existé. En revanche, je suis tout aussi convaincu qu'il y avait bien quelque chose de l'ordre de la politique qui liait Jacques Sals et Yves Tharon, le père du petit, et dont Lucien Léger était un pion, qui a des histoires crapuleuses, c'est-à-dire des histoires de fric, de rançon, etc. Mais là où le bât blesse, là où ça cloche un peu, c'est qu'on n'a pas réussi à emboîter Jacques Sals et Yves Tharon. Mais on sait que Lucien Léger connaissait bien Jacques Sals, et réciproquement, et Lucien Léger a donné des choses sur la vie de Tharon que personne ne pouvait savoir, que son fils n'était pas vraiment son fils, qu'il avait été mêlé à une affaire de mœurs assez dégueulasse, quoi. Et alors, Tharon disait tout est faux, et moi, dans mes recherches, j'ai trouvé qu'effectivement, il avait été mêlé à une affaire de mœurs. J'ai eu beaucoup de mal à consulter, c'est assez curieux, parce que c'était des années après, et que, effectivement, le petit Luc n'était... Donc, comment Lucien Léger peut savoir ça autrement que parce que Sals connaît Tharon. Et Yves Tharon a bien montré ensuite, dans toute la suite de sa vie, que enfin, Yves Tharon était pour le coup, lui, vraiment un sale type, quoi.

0: Mais quand vous parlez de fermoir, la façon dont cette affaire s'échappe si proche, est-ce que vous n'avez pas l'impression des fois que les choses étaient écrites comme ça pour que vous butiez à ce moment-là ?
1: Non. Je sais qu'on peut avoir ce genre de, j'allais dire, de théorie, ce genre de sentiment. Moi, non. Moi, vraiment, Jacques Sals, et alors, encore une fois, là, pour le coup, c'est vraiment subjectif, parce que je ne l'ai jamais rencontré. Pour moi, Jacques Sals n'est pas un manipulateur, un génie, ou quelqu'un qui a testé tous les extrêmes dans sa vie, etc. Jacques Sals est juste un sale type. Quand je vois les faux grossiers qu'il a produits pour toucher du fric, pour faire croire qu'il avait été résistant, alors qu'on n'en a pas parlé, mais moi je pense même à la Bunaverk, près de Halleux, où il était avec les Français qui étaient en STO. Il y avait donc un réseau de résistance qui diffusait des tracts, qui avait fabriqué une radio pour écouter Radio Londres, etc. Et ce réseau a été dénoncé, démantelé, ils ont tous été envoyés en camp. Et j'ai trouvé des correspondances entre membres de ce réseau après la guerre qui étaient persuadés qu'il y avait un traître parmi eux et que c'est l'un d'eux qui a dénoncé tout le réseau, parce que sinon il n'y avait aucun moyen de... Moi je suis persuadé que c'était Jacques Sals. Il est dans ce réseau 2 mois après avoir écrit les pires ignominies dans le journal de Lyon. Il est dans ce réseau, et ce réseau qui doit contenir une quinzaine de personnes, ils tombent tous les uns après les autres à partir du moment où il arrive. Jacques Sals est le dernier arrêté. Encore une fois, je pars dans mes hypothèses, mais ce sont des hypothèses que je tiens profondément dans mon cœur. Donc voilà, je suis persuadé que Jacques Sals a dénoncé tout ce réseau de résistants. Je suis de parti pris, hein, je m'en rends compte, tant pis. J'assume. Quand, pour obtenir sa pension, il produit des certificats médicaux. Mais si tout ce qu'il décrit comme problème qu'il a soi-disant eu à cause du temps qu'il a passé en Allemagne, si tout est vrai, on se demande comment il arrivait à lever le petit doigt ou à faire 1 mètre dans la rue. Enfin, c'est vraiment...
0: Alors donc, on a fatigue chronique, trouble du sommeil, cauchemar, hyper-émotivité, instabilité, lenteur digestive, accès de dépression, palpitations. Enfin, il y a une liste longue d'une page dans votre livre Le Printemps des Monstres de ces séquelles de retour de camp.
1: Tout ça pour avoir un peu d'argent, quoi. Quel cynisme, enfin... Bon, voilà, mais une chose est sûre, c'est que Jacques Sals, c'est un personnage complètement impénétrable. Presque tout dans sa vie, rien n'a de cohérence. Enfin, on a l'impression, vu d'ici, que, par exemple, sa femme, Marie-Madeleine, qu'il rencontre, était, elle, je pense, une vraie résistante. Enfin, elle n'a pas fait de la résistance, mais en tout cas, elle était vraiment contre les nazis. Ils passent leur vie ensemble, tout ça est très, très incohérent, je trouve. Donc, c'est pour ça que j'ai du mal à voir une logique là-dedans, ou de voir. J'ai du mal à voir une sorte de préparation pour laisser un grand mystère. Moi, je vois juste un type qui a avancé en courbant la tête de manière un peu. Je le vois, et puis même, c'est pour ça que je me rends compte que je suis de mauvaise foi, je le sais. Même sa tête, quoi. Je ne supporte même pas sa tête. Il a une tête de sournois, de perfide, de gluant. Mais ça, on en a énormément parlé avec Stéphane. Et c'est marrant parce que ce sont des choses qu'il me reprochait un peu à l'époque, très gentiment. Hein, mais il me disait, tu interprètes tout en fonction de ta thèse de départ. Et puis maintenant, il se retrouve un peu là-dedans, Stéphane. C'est-à-dire que lui n'a pas arrêté. Moi, ça me touche beaucoup qu'il continue comme ça. Il a conscience qu'il s'enfonce dans une sorte de gouffre et qu'il n'y a rien au fond du gouffre. Mais à son tour, maintenant, c'est moi qui lui dis parfois qu'il interprète, qu'il désaxe certains faits ou indices qu'il trouve pour les décaler un peu, pour que ça rentre dans la ligne de sa thèse.
0: Cette thèse de Stéphane Troplin sur l'affaire Lucien Léger, c'est la théorie des réseaux. Réseau politique ou réseau d'espionnage souterrain qui rassemblerait Lucien Léger, Jacques Sals et Yves Taron, le père de la victime. Cette hypothèse des réseaux, personne n'y a jamais cru. Aujourd'hui, seul Stéphane Troplin continue de l'explorer en silence, risquant de s'enfoncer encore plus dans l'obscurité, l'imaginaire, la solitude et l'obsession.
2: Lucien Léger, il explique donc qu'il faisait partie de ces réseaux,
0: et que au cours d'une manifestation le 1er novembre 1961, place Maubert à Paris, une bombe a explosé sur le socle, au pied de la statue d'Étienne Delay à l'époque, que c'est lui qui a placé l'explosif parce que ses acolytes, alors Molinaro ou Sals ou un autre, on ne sait pas bien, mais avaient apporté cette bombe et se comptaient la jeter sur les policiers. Lui était pas du tout d'accord, donc il leur a arraché des mains, il l'a déposé précipitamment contre le socle de la statue d'Étienne Dolé où elle a explosé, cette petite bombe. Voilà les faits. Donc moi j'essaie de trouver des photos et je tombe sur un fond photographique et me voilà sur un bureau avec une table lumineuse et tout un ensemble de négatifs parce que j'essaie de retrouver Lucien Léger. Voilà. Et je demande à la rue des archives de me faire des développements en positif. Et sur un des développements, là, je vois que la personne que je visais ressemble vraiment, vraiment beaucoup à Jacques Sals. Mais alors vraiment beaucoup. La photo a été prise juste après l'explosion. On voit la statue d'Étienne Dolay en premier plan. Des policiers qui forment un cordon avec derrière des badauds. Et parmi ces badauds... un personnage qui se hausse un peu des pieds. Jacques Sals n'était pas très grand. Donc là, à partir de ce moment-là, je me dis, mais ok, les réseaux, c'est peut-être invraisemblable, mais n'empêche que là, il y a une manifestation, une bombe, Lucien Léger qui dit avoir pris part à cet événement. Et là, je vois quelqu'un qui ressemble quand même vraiment beaucoup à Jacques Sals. Et puis, là, un petit peu plus récemment, en mai 2025, j'ai obtenu l'autorisation de consulter les dernières archives, en tout cas que nous connaissons, sur cette affaire, Lucien Léger. Donc, ce sont les archives du commissaire de la rue. Donc, de l'enquête que le commissaire de la rue a menée en révision, enfin, pour ouvrir la possibilité à Lucien Léger d'obtenir la révision de son procès. C'est un dossier que j'ai examiné avec attention. J'ai passé quelques jours à Paris en mai dernier. Parmi les personnages que Lucien Léger cite, notamment un certain Émile Kozak, le commissaire de la rue a identifié plusieurs Kozaks. Aucun ne correspond à la description donnée par Lucien Léger. Mais, ce qui est toujours un mais, parmi les noms, alors les noms sont tous indiqués sur une feuille de papier avec les renseignements qui leur sont liés, mais il y en a un seul pour lequel il y a une photo. Il s'appelle bien Kozak, mais c'est pas Émile, il se prénomme Joseph. Je vois la photo, elle me dit quelque chose, cette photo. Et donc, la photo de ce Joseph Kozak ressemble beaucoup au portrait robot réalisé par un témoin à l'époque qui déclare avoir vu Luc Taron, gare Saint-Lazare, le 26 mai. Luc Taron était en compagnie de cet homme, qui ressemble pas du tout à Lucien Léger, mais qui ressemble vraiment beaucoup à ce Joseph Kozak. J'envoie ça à Philippe Jaïnada. Il m'envoie une réponse assez vite. Il me dit, on ne peut pas dire que ce soit pas ressemblant. On ne peut pas dire le contraire.
2: C'était Jacques Sals, le réel et l'imaginaire. Un documentaire en deux parties de Jérôme Massella.
0: Et donc, je ne sais pas quoi en faire de ces éléments parce qu'ils sont dans mes bras. J'ai fait un bouquin, je ne sais pas, est-ce qu'il faut que j'en fasse un second, j'en sais rien.
2: Première partie, les égarés.
0: C'est possible que Jacques Sals soit quelque part, je le dis avec un petit peu de grandiloquence, mais quelque part soit une certaine forme d'incarnation du mal, peut-être, collabo, menteur, faussaire, meurtrier, d'enfant, pourquoi pas. Ou peut-être un pauvre type mythomane, ce qui est effectivement... Il y a par exemple cette photo de la place Maubert. Je pense qu'il est là. Je pense que c'est lui.
2: Avec Stéphane Troplin, Jean-Louis Ivani, Philippe Jaïnada. Le voleur de crime, l'affaire Léger, par Jean-Louis Ivani et Stéphane Troplin, est édité aux éditions du Ravin Bleu. Au printemps des monstres, de Philippe Jaïnada, est édité aux éditions Mialet Barreau. À suivre... la deuxième partie, le scénariste.
3: Et voilà, il y a ça qui me travaille toujours, parce que c'est possible. Il est possible que ce type qu'on voit sur la photographie soit Jacques Sals, et il est possible que ça ne soit pas lui, que ce soit juste quelqu'un qui lui ressemble vraiment beaucoup. Voilà.
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0: Face à la recrudescence en France d'événements climatiques aux effets destructeurs, on s'interroge. Tout récemment, en février 2026, l'ouest de la France a été soufflé par la tempête Niels et ses pluies torrentielles ont provoqué de gigantesques crues, notamment dans les départements du Lot-et-Garonne, de la Gironde et du Maine-et-Loire. On s'intéresse alors à la figure de la catastrophe naturelle. Comment se vit-elle? Quels peuvent être les traumatismes? La culpabilité de survivre? Quelle place peut-on y occuper? Comment les États gèrent-ils ces situations? Le 14 décembre 2024, le cyclone Chido frappe l'île de Mayotte. 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En avril 2015, une série de séismes touche le Népal, faisant plus de 9000 morts et des milliers de blessés. Une expatriée accueille ses parents venus lui rendre visite sur place quand le tremblement de terre secoue le pays. Tout de suite, dans le commun des vivantes, deux histoires de catastrophes naturelles.
1: Je m'appelle Julie, j'ai 33 ans. J'étais pharmacienne au centre hospitalier de Mayotte pendant 3 mois. J'étais censée partir le 17 décembre et en fait j'ai été bloquée à Mayotte à cause du cyclone Chido pendant 2 semaines et demie avant de pouvoir rentrer en métropole. Donc le jeudi, on se retrouve tous à la pharmacie de l'hôpital, réunion de service, et donc le chef de service nous dit qu'un cyclone est attendu au large de Madagascar, comme ça arrive souvent, qui va pas passer à Mayotte, mais du coup qu'on risque d'avoir une petite tempête. Et en fait, au fur et à mesure de la journée et du temps qui passe, on apprend que ça risque d'être un petit peu plus violent que prévu. Et après, donc, le gouvernement déclare l'état d'urgence. Donc là, on apprend que le cyclone va vraiment passer pas très loin de Mayotte, mais il devait pas passer sur Mayotte. Ça arrive souvent au large de Madagascar et la Réunion, tous les ans. C'est la saison décembre, c'est la saison des cyclones. Les Maoris n'y croient pas, parce qu'en fait, tous les ans, on leur dit qu'il va y avoir un cyclone. Et ça n'arrive jamais, donc en fait ils se préparent, ça n'arrive jamais, donc personne n'y croit, personne ne le prend au sérieux. Mais du coup, comme l'état d'urgence s'est déclaré, on met quand même en place des plans sanitaires mobiles. On va répartir sur tout le territoire comme des malles d'urgence qui servent à soigner et à prendre en charge tant de blessés potentiels. Donc il y a différents types de malles, des malles en cas d'accouchement, des malles en chirurgie, des malles petites blessures, des kits de suture, des pansements, voilà. Et on envoie aussi des médecins, des sages-femmes, des infirmiers en petits groupes dispatchés sur l'île, donc avec des malles d'urgence. Donc ça, on prépare ça tout le jeudi et tout le vendredi. On n'était pas bien préparés parce que en fait, il y avait plein de malles elles sont déjà préparées pour être déployées en cas d'urgence, et là, il y en a plein qui étaient périmées. Elles sont censées être révisées par chaque service, et en fait, elles n'ont pas toutes été. Donc, on a dû remplacer les périmées, les pré-périmées. Donc ça a été une prise en charge un peu compliquée. Jusqu'au vendredi 17h30, on était encore en train de stériliser du matériel, alors qu'on passait donc vers 18h en plan, ce qu'on appelle le plan de vigilance orange. Donc là, en gros, il faut rentrer chez soi, se préparer, acheter ce qu'il faut pour manger, faire des réserves d'eau. On n'était pas préparé, donc moi-même, j'avais pas fait le plein, j'avais pas retiré de liquide, enfin je savais pas trop quoi. Donc à 18h le vendredi, je pars faire des petites courses, et là c'est un petit peu stressant parce que dans le supermarché, en fait, il y a une alarme qui retentit très fort sur chaque téléphone que je n'avais jamais entendue. Au début, je comprends pas, je me dis qu'est-ce que c'est que ça? Et en fait, c'est un peu glaçant parce que tout le monde s'arrête, regarde son téléphone. Et en fait, là, c'est le gouvernement qui envoie l'alerte et qui annonce qu'en gros, vers 21h, c'est le plan rouge qui est déclenché. Et là, en fait, tout le monde doit être chez soi, personne doit être dans la rue. On doit se confiner, on doit éteindre à partir d'une certaine heure l'électricité, couper l'eau, enlever sur les terrasses et dans les jardins les tables, les chaises, enfin tout ce qui peut potentiellement s'envoler et blesser et casser des vitres. Il faisait très beau, le ciel avait une couleur particulière, orange-rose, et l'eau était particulièrement calme, voire figée. Il n'y avait pas un pet de vent, mais je voyais quand même les animaux commencer à s'exciter un peu. Enfin, c'était pas comme d'habitude. En fait, à Mayotte, il y a des maquis qui se baladent partout, même sur les fils électriques, dans la rue et tout. Et là, je les voyais complètement excités, perdus. Et en fait, ils essayaient de se cacher. Pareil, d'habitude, il y a des chats, des chiens dans la rue qui se baladent. Là, il n'y en avait plus aucun. Plus d'oiseaux. Enfin, vraiment très bizarre. Et donc, je rentre chez moi et toute la soirée, voilà, c'est très, très, très calme. Les feuilles des arbres juste à côté ne bougent pas, mais vraiment pas d'un centimètre. Évidemment, j'ai un petit peu du mal à m'endormir. Je me réveille toutes les heures. Je vais guetter un petit peu dehors. Vers 4 heures du matin, c'est l'annonce du futur état violet. C'est que vraiment personne ne doit sortir de chez soi et même pas les secours. T'es tout seul avec toi-même et personne peut venir te secourir. Et à 6h du matin, donc c'est le plan violet qui a été déclenché. Et là, c'est le début du cyclone qui est en train d'arriver. Donc là, ça devient un petit peu plus sérieux, un petit peu plus angoissant. On voit que les vents vont quand même souffler à 180, 200, 220. Vers 9h, plus d'électricité, donc plus de clim, il faisait très chaud, plus de réseau, donc j'étais en communication avec mon frère à ce moment-là, et hop, ça se coupe d'un coup. L'eau s'était coupée la veille au soir, mais moi j'avais pas fait assez de réserves, donc là je suis un peu solo, coupée du monde. J'avais prévenu ma famille quand même au préalable qu'au bout d'un moment j'allais plus être joignable, mais que voilà, je les contacterai quand je pourrai, et que la coupure d'électricité et de réseau pouvait durer plusieurs jours, voire une semaine, où je pouvais pas trop leur dire en fait. Je pouvais pas leur dire si j'allais pouvoir rentrer le 17. Voilà, donc du coup, là, le vent souffle de plus en plus fort. Il y avait quand même des vagues à 9 mètres. Hein. 9 mètres en pleine mer et 7 mètres dans le lagon. Donc on peut parler de tsunami, je pense, à ce niveau-là. Dehors, à la fenêtre, au bout d'un moment, je ne vois plus rien. C'est du blanc opaque. Et je vois juste le palmier devant mon portail qui est complètement perpendiculaire. Et au bout d'un moment, je le vois plus. J'entends des bruits de structures métalliques qui tombent, qui tapent un petit peu partout. Il y a ma baie vitrée qui tremble très très fort. J'ai eu peur qu'elle cède. J'ai attendu comme ça, en fait c'est un peu particulier. Le temps paraît figé et à la fois ça passe vite. J'essaye de dormir mais j'y arrive pas. J'attends. Et vraiment le pic du cyclone, c'était vers 10h. Vers 12h30, ça commence à se calmer. Et là, je commence à voir qu'en face de moi, bah, tout est détruit, quoi. L'immeuble d'en face a le toit complètement arraché, des fenêtres brisées, des arbres arrachés de partout, des branches et des feuilles partout, des voitures abîmées. Quand je regarde au loin, là où je pouvais voir la mer très calme la veille, je vois un épais et noir brouillard. Là, j'avais toujours pas de réseau. J'arrivais de temps en temps à recevoir quelques messages de mes collègues. Et à un moment, donc, je vois un message qui dit que dès qu'on peut, il va falloir venir aider. Donc on était encore dans l'alerte rouge. Hein. Mais bon, pas le choix. Au moment, il faut y aller. Donc je prends mon sac à dos, j'enfile un jogging et à 14h30, je sors de chez moi. Bon, et là, c'est une scène apocalyptique. Hein. J'enjambe des branches, j'enjambe des structures métalliques. Et il faisait très, très gris, très sombre. Voilà, on dirait qu'une bombe est passée et a rasé Mayotte. Donc c'est assez choquant. Je rentre dans l'hôpital et là, c'est un état de destruction très avancé. J'arrive dans la pharmacie. On fait un petit point donc avec les 6 pharmaciens. Il y a eu donc une grosse inondation dans la salle de réveil. Les fenêtres ont été détruites. Donc de l'eau a coulé dans le bloc. En dessous, il y avait la maternité, la pédiatrie. Et en dessous de la maternité et la pédiatrie, il y avait la pharmacie centrale, dont notre service de stérilisation. Et puis, le bureau que j'avais avec ma responsable était dans un Algeco. Et donc l'Algeco était complètement retourné. Donc là, c'est particulier. On avait pas mal de matériel dedans, tout était renversé. Les pompiers de La Réunion sont venus nous aider. On a fait comme on pouvait pour nettoyer l'eau, essayer d'aider les pompiers pour remettre en place les Algeco. Et comme on n'avait plus de réseau, plus d'électricité, de l'eau partout, tout le système informatique était chaos. Donc il fallait tout faire à la main pour dépanner les médicaments ou le matériel médical comme on pouvait. Donc il y a eu beaucoup de blessés, hein, beaucoup de coupures, d'entailles. Et donc là, avec ma responsable, on a apporté des sets de suture. Au bout d'un moment, on n'avait plus assez de sets de suture, plus assez de bandes, donc on restérilisait des sets de suture non stérilisables, enfin à usage unique. Donc voilà, on a fait un peu de la médecine de guerre. Hein. Au bout d'un moment, on tombe en rupture de beaucoup de matériel. Notre chef de service avait demandé plusieurs palettes de matériel à l'État. Il y a un camion militaire qui vient nous livrer, je sais pas, deux jours après, des palettes pour de la dialyse. Alors, c'est bien, on a des insuffisants rénaux et des dialysés à Mayotte. Oui, c'est bien, c'est important. Mais en fait, là, c'est pas ça dont on avait besoin. On avait demandé des pansements, des sets à suture, des bandes, enfin, des choses de première urgence, en fait. On commençait à tomber en rupture d'antibiotiques, enfin, de choses de base. Et on n'a pas eu l'aide qu'on espérait. Et en fait, c'est La Réunion, l'hôpital de La Réunion, qui ont été beaucoup plus réactifs que notre gouvernement. Il y a eu beaucoup d'entraide et de solidarité, heureusement. Pareil, hein, au niveau de l'eau et des vivres, l'aide est arrivée beaucoup trop tard. Moi, quand j'ai réussi à partir début janvier, il y avait encore des gens qui avaient soif et faim au nord de l'île. Puis ils ont annoncé beaucoup moins de morts que la réalité, hein. Il y avait des cimetières à ciel ouvert. En fait, il y avait des fosses communes qui étaient creusées sur le bord de la route, des gens qui étaient enterrés. Et franchement, sur l'île, il y avait une odeur de mort, quoi. Enfin, c'est sordide, mais en fait, c'est la réalité. Il y avait une odeur de mort. Puis quand on voit l'état des bangas, les bangas, c'est les bidonvilles ou des petites maisons en bois avec des toits en tôle. Ça a été complètement rasé, détruit. Il y a eu des glissements de terrain. Il y avait beaucoup de gens qui ne se sont pas réfugiés dans les centres organisés par la mairie, par le préfet. Et il y en a qui avaient peur, parce que bon, il y a pas mal de personnes qui n'ont pas de papier. Et ces personnes-là avaient peur que ce soit un piège. Elles avaient peur d'être envoyées aux Comores, par exemple. Il y en a qui ont préféré, malheureusement, rester chez eux dans les bangas. Et quand on voit l'état des bangas après le passage de Chido, on se doute qu'il y a eu beaucoup plus de morts qu'annoncés. À l'hôpital, il y avait eau, électricité et réseau, mais le réseau n'était pas très bon. Et comme tout le monde essayait de se connecter, c'était compliqué. Et puis en fait, on bossait tellement, on était tellement dans l'urgence que j'avais pas vraiment le temps de passer de coup de fil à mes proches, je le faisais comme je pouvais. Et en fait, mes proches en métropole avaient plus de nouvelles que moi, même qui étaient sur l'île, avaient vu les images, avaient entendu les infos, des choses que nous, on ne savait même pas. En fait, donc c'est eux qui me donnaient des infos sur ce qui se passait, sur les vivres qui étaient censés arriver, le dépannage qui était censé arriver, l'aide qui était censée arriver. Donc on vivait un petit peu à l'hôpital, ouais, on mangeait à l'hôpital, on se lavait à l'hôpital, on pouvait plus faire de lessive, donc on était en pyjama d'hôpital toute la journée. Mais après, on avait cette chance-là, entre guillemets, d'être à l'hôpital et de qui ça pouvait subvenir à nos besoins de première nécessité, mais il y en a qui n'avaient vraiment rien. Et des collègues qui n'ont pas pu venir pendant une semaine parce que les routes étaient bloquées par des arbres. On n'avait pas de nouvelles de beaucoup de monde parce qu'ils n'avaient pas de réseau. Mais du coup, nous, les pharmaciens, enfin ceux qui pouvaient venir, on était là non-stop, du lundi au dimanche, sans répit, du matin au soir. On a tout donné, quoi. J'ai le ressenti qu'on a été abandonnés. Voilà. Mayotte est le dernier département français et on ne s'est pas senti soutenus ni pris au sérieux. Nous, on s'est démenés comme on pouvait. Il y a eu beaucoup de solidarité entre nous sur l'île et avec La Réunion. Le reste, c'était pas à la hauteur. C'est pas normal d'avoir soif, d'avoir faim. Il y aurait eu cette catastrophe-là en métropole. Ça aurait été pris en charge bien différemment. J'ai pu repartir que le 1er janvier sur un avion d'évacuation sanitaire. Et ça, pareil, ça a été une bataille pour pouvoir me faire mettre sur une liste pour partir. Je n'étais pas une personne âgée, une personne avec une pathologie particulière. Je n'étais pas enceinte, je n'étais pas étrangère. Donc, je n'avais pas la priorité et je me sentais prise au piège sur cette île à 8000 km de chez moi, sans savoir quand j'allais pouvoir rentrer à me démener au travail. Et donc, c'était important d'aider et de faire tout ce que je pouvais à ma hauteur pour réparer les dégâts et aider les blessés. Mais moi, à un moment, j'avais besoin de retrouver ma famille, de me ressourcer et de me remettre de ce traumatisme. Aujourd'hui, ça va, c'est juste si j'entends du vent qui souffle très fort avec un ciel brumeux, ça réactive un petit état de stress et des souvenirs pas très agréables, mais ça va quand même. Une grosse leçon d'humilité et une expérience de vie, quoi, que j'oublierai pas.

je m'appelais Aimé et à une certaine époque de ma vie, je voyageais pas mal. Et j'ai été embauchée au Népal pour travailler dans une agence de trekking. J'avais 22-23 ans, c'était en 2015. J'ai fait les premiers mois, c'était vraiment trop cool. Ma formation, c'était littéralement de partir en trek pour voir comment ça se passait. Et après, je faisais de l'accueil de groupe, notamment pour des agences françaises. J'y vais dans une coloc à côté de Katmandou. C'était vraiment un moment de vie chouette, notamment parce que j'ai un passif avec ce pays. Mon petit frère a été adopté au Népal quand on était tout bébé. Du coup, j'ai passé ma première année de vie là-bas. C'est un peu le deuxième pays de la famille, quoi. Mes parents, ils vont régulièrement à une association qui s'appelle Écoliers du Monde, une association humanitaire pour scolariser des enfants. Et c'était marrant de revenir sur les traces de où eux avaient habité des années plus tôt. Quelques mois après que je sois arrivée, trop cool, mes parents se prévoient un séjour de 15 jours pour l'assaut, pour faire un petit trek ensemble et puis pour venir me voir à Katmandou. Et on part dans la vallée de Katmandou, dans un petit village de potiers. Et on était avec une autre amie proche de la famille et un couple aussi d'amis de mes parents. Et dans l'après-midi, il y a eu un tremblement de terre. Ça faisait quelques heures qu'on était arrivés au village de Potiers, on se baladait. Il y avait beaucoup de fierté dans les yeux de mon papa qui me regardait parler mes 3-4 mots de népali avec des gens. La terre s'est mise à trembler. Je me souviens vraiment du bruit très sourd, un peu similaire à de l'orage. Et puis tous les oiseaux qui se sont envolés. On comprenait pas trop ce qui se passait sur le moment. Après, je me souviens qu'on n'arrivait plus trop à tenir debout. On a couru un peu dans tous les sens. Ma maman est tombée. Ça a duré moins d'une minute. Et on se retrouve tous au milieu de cette place. Au moment où ça arrête de trembler, on réalise vraiment ce qui vient de se passer. La ruelle dans laquelle on était juste avant, ben tout était tombé et tous les gens à qui je parlais 5 minutes avant étaient sous les décombres, blessés, voire possiblement morts, quoi. Ça continue toujours un peu après, des plus petits tremblements, mais ça continue. Je me souviens des Népalais qui applaudissaient en regardant le ciel. C'était assez flippant et assez déconcertant. On m'a expliqué que c'était pour calmer les dieux, la fureur des dieux. Et donc après, là, on devient un peu plutôt en mode stratégique. Ok, qu'est-ce qu'on fait? Ok, est-ce que tout le monde va bien? Donc on commence à appeler tout le monde, le réseau saturé de téléphone, on n'arrive pas, on ne sait pas, est-ce qu'il y en a qui sont morts? Il y a des gens qui commencent à aller chercher des gens sous des décombres, il y a l'armée qui arrive. Je crois qu'on est resté bien 3 heures sur cette place à pas oser bouger. Parce qu'après, ouais, le côté stratégique, c'était ok, où est-ce qu'est la voiture? Pour retrouver la voiture, il faut qu'on passe par telle ruelle, mais moi, je vais pas dans cette ruelle, quoi. Enfin, si ça retremble, c'est mort. Et ça résume bien toutes les jours d'après, quoi. C'est tous les endroits où tu vas aller, tu captes les risques que tu vas prendre si ça se remet à trembler. Ben, à un moment donné, on s'est décidé, on a couru, on a rejoint la voiture, et là, j'étais en état de sidération, mais j'ai quand même bien pleuré. On était tous en état de bien de choc et pleurer de passer devant les paysages, les maisons écroulées, les secours, des gens paniquent un peu, des gens qui pleurent. Voilà, donc on a fait le choix d'aller chez une amie, une expat française qu'on connaît depuis des années. Elle a un grand jardin et on savait que voilà, on pouvait aller squatter chez elle, que elle était responsable du quartier en cas de tremblement de terre où elle avait du stock de nourriture, des tentes. Donc nous voilà sur ce jardin qui est en soi un espace mais paradisiaque au possible. Vert avec des fleurs de toutes les couleurs, magnifique. Et on se retrouve en mode campement dans le jardin. On est resté 3 jours il me semble. C'est toujours l'état de choc, mais l'état de l'instinct de survie, quoi. De comment on s'organise pour boire, pour manger. Ok, les routes pour l'Inde et pour le Tibet, elles sont coupées. Du coup, il n'y a plus de rapatriement, il n'y a plus d'essence.
eaux potables se mélangent avec les eaux d'égout, du coup possiblement il peut y avoir des épidémies qui arrivent, le pillage des magasins, l'instinct de survie des gens aussi, qui n'avaient pas forcément les mêmes réflexes de partage et puis pas forcément être d'accord sur le collectif de comment on gère les provisions, de personnes qui vont s'approprier plus ou moins, enfin voilà. Puis en plus de tout ça, et ben ces tremblements qui sont encore là quoi. Ça s'appelle des aftershocks et c'est imprévisible. Même les scientifiques ils peuvent pas dire quand est-ce que ça va se passer. On peut pas savoir si ça va retrembler. Ça c'était un truc qu'on n'arrêtait pas de se dire, mais quand est-ce que ça va s'arrêter? Ma mère elle me le disait tout le temps. Je veux que ça s'arrête. Quand est-ce que ça s'arrête quoi? C'était un tremblement de terre de magnitude 7.8 je crois. Et après, il y avait des aftershocks jusqu'à des 6.4. Donc, c'était encore des gros tremblements de terre, quoi. Et je me souviens... Ça, c'est vraiment un souvenir vraiment marquant du dodo, là. Dodo dans la tente, du coup, par terre. Et du sol qui bouge, quoi. De sentir le sol bouger et de me rendre compte que si tu peux plus compter sur le sol, qui est ton seul repère, vraiment, c'est assez spé. Ma maman, elle était très traumatisée. Je pense qu'elle a eu toute sa vie peur de ça quand elle allait au Népal. Et quand c'est arrivé, elle était en état de choc, pas plus longtemps que nous, mais d'une façon différente, plus accentuée, on va dire. Elle avait peur que la terre s'ouvre et qu'elle se fasse engloutir par la terre, quoi, comme ce qu'on pourrait voir dans les films. Elle se sentait en sécurité de nulle part et c'était super dur à vivre. Et voilà, après on arrive à rentrer en contact avec l'ambassade de France pour être rapatriée. Donc moi j'étais pas d'accord parce que en fait j'étais restée que quelques mois et il me restait encore mon contrat. Enfin, même si rien n'allait être encore possible, j'étais pas dans le je rentre quoi. Non, je rentre pas, je suis là, j'habite là, mes affaires elles sont là. Et puis de rester sur ce camp et de dire mais on fait rien là. Je me souviens qu'à un moment donné j'avais vraiment ce truc de on va pas rester cloîtré ici, venez on bouge, on va aider en fait. Il y a des millions de gens sur les décombres, on y va quoi. Et j'ai mis longtemps à accepter de partir. J'ai vraiment accepté au fin fond de moi quand il y a un Népalais qui me dit mais casse-toi en fait. Mais pas de façon méchante, mais de façon ultra rationnelle. Il me dit mais là t'es capable toi d'aller enlever les gens sous les décombres, t'es formé pour faire de l'humanitaire, parce que sinon en fait t'es une bouche à nourrir, donc rentre chez toi et aide-nous, faites des trucs en France pour nous envoyer du fric, pour nous envoyer de l'aide. Et là j'ai fait ok, effectivement, je ne suis pas du tout formée pour aller chercher des gens sous des décombres et j'en suis pas du tout capable parce que j'ai aussi le trauma du tremblement de terre. Et puis après, il y a eu la question de pour voyager, il me faut mon passeport. Il est où mon passeport? Il est à ma coloc et qui est à l'autre bout de la ville. On avait des sifflets autour du cou. Et à chaque fois qu'on rentrait dans un bâtiment, il y en avait un qui restait de l'or et dès que ça se mettait à trembler, il se mettait à siffler. Et dès que tu rentres dans le bâtiment, t'observes la fenêtre la plus facile où tu vas pouvoir sauter, quoi. Ça m'a fait trop bizarre de retourner à ma coloc, de voir l'état de la maison. Elle n'était pas détruite, mais vraiment, il y avait plein de livres partout par terre, les étagères, la vaisselle, des trucs qui étaient cassés, quoi. Et voilà, on récupère mon passeport. On nous met sur un avion de rapatriement. Et donc le rendez-vous c'est à l'ambassade de France et on va passer une nuit là-bas. C'était trop bizarre, il y avait la queue, il y avait du coup plein de Français. Donc là t'entends toutes les histoires de tout le monde et t'es là, ok, moi c'était rien. Tu vois aussi tous les gens blessés, il y avait des histoires à faire vraiment frémir. Et c'était un campement, un jardin, des tentes de l'armée, des rations de l'armée, qui étaient périmées d'ailleurs. Et puis le manque de renseignements, d'orga, c'est le bordel quoi. L'ambassade de France qui était pas très très prête à accueillir tout ce monde, malgré que tout le monde sait que ça pouvait arriver au Népal. Et voilà, et après la dernière grosse mission, c'était on rejoint l'aéroport, et là on va être enfermé dans un bâtiment jusqu'à temps qu'on prenne l'avion. Et là, on a dû shooter ma mère, parce qu'elle faisait crise d'angoisse sur crise d'angoisse, et j'avoue qu'on n'était pas bien tous quand même.
voilà, on avait pris les habitudes, ça se remet à trembler, on s'assoit par terre, on attend que ça passe, on est loin des bâtiments, tout est ok, c'est bon quoi. Mais là, fallait qu'on passe la douane, qu'on puisse plus faire demi-tour, il n'y a pas d'échappatoire quoi, et on va rester dans ce bâtiment pendant le temps d'attendre, comme quand on prend l'avion quoi. Quand on était sur le tarmac, j'avais quand même un soulagement de ça y est, c'est bon. Dans une demi-heure, je suis hors du sol en fait, je touche plus le sol. Et je risque plus rien. Et ça fait une semaine que je suis en état d'alerte permanent, quoi. On s'est regardé et il y avait des rires qui éclataient, quoi. Et du coup, on était là, ouais, ça y est, là, ça redescend la pression. Par chance, en fait, j'avais une amie qui avait vécu un tremblement de terre quelques années avant, celui de Nouvelle-Zélande, qui était aussi, quasiment aussi gros. Et j'avais réussi à l'appeler. Elle m'avait donné plein de conseils, en fait, sur comment gérer ça, sur la fatigue, qu'il fallait que je me force à dormir parce que ça allait être long, que possiblement j'allais devoir prendre des responsabilités, prendre soin de certaines personnes, machin. Et elle m'avait cadré, et ça m'avait fait trop du bien. Et un des tips qu'elle m'avait donné, et du coup que j'avais pu préparer psychologiquement, c'était attention à l'avion, quoi. En fait, l'avion, ça tremble. Il y a des secousses dans un avion. Donc bonjour les flashbacks, bonjour les crises d'angoisse. On a passé 3-4 jours chez ma tante à Paris. Et là, j'ai fait mes premières nuits. Et puis, tu te réveilles en mode, est-ce que c'est vrai? Est-ce que c'est pas vrai? Est-ce que ça a eu lieu? Ça a pas eu lieu? C'est un sentiment trop bizarre. Du coup, je me suis permise d'être en état de choc qu'à ce moment-là. Parce qu'avant, j'étais dans la gestion, dans la crise, dans le... Moi, ça va. Je répétais tout le temps, moi, ça va. Et puis, je prenais soin de ma mère et des autres et machin. Et quand je suis arrivée à Paris et qu'il y a d'autres gens qui ont commencé à prendre soin de moi, c'était... Ça va pas du tout, en fait. Ça va pas du tout. Je suis complètement en état de choc et traumatisée complet, quoi. Après, ma tante, elle nous a accompagnés chez nous. Où en fait, on n'arrivait pas à se faire à manger, on n'arrivait pas à avoir un quotidien, quoi. Donc là, on a été tout de suite pris en charge psychologiquement par des psychiatres et surtout des accompagnements en hypnose et en EMDR pour enlever les mémoires traumatiques. Pour revenir petit à petit dans le réel sans que ça soit trop une souffrance de tout ce qu'on avait vécu. C'est bizarre de dire ça parce qu'il y a des gens qui ont vécu tellement pire. Il y avait ça aussi, enfin, ce qui prenait de la place. Genre, mais moi ça va quoi, il faut que, allez, je vais monter des actions, on va récolter des sous, il y a encore tout ce monde là-bas en fait, qu'il faut aider. Puis j'avais ces trucs de privilège blanc d'être saine, sauf dans mon pays, avec des gens qui s'occupent de moi, avec un toit sur la tête, fixe. Ça a été longue et à s'en remettre. Moi, ça m'a pris plus d'un an et demi hein, quand même. Tous ces flashbacks, ça se faisait au début un peu tout le temps. Et après, c'était avec des situations qui venaient retaper dans la mémoire sensorielle. Pendant peut-être une bonne année, j'ai pas pu aller dans des gares, dans des boîtes de nuit. Je me souviens que j'avais un pote qui bougeait tout le temps son pied dans la salle de cours. Et des fois, j'étais obligée de sortir, quoi. Et voilà, et petit à petit, ça s'est un peu estompé. Après, j'ai attaqué la saison où je travaillais dans une école de surf où, du coup, je surfais et tout. Et mon rapport à l'océan, aux éléments, à l'orage, au bruit, tout ça, c'était super compliqué à gérer. Et je pense que j'ai capté que je m'en étais vraiment remise 2 ans plus tard où je suis repartie en voyage. J'ai repris mon sac à dos et je suis partie en Amérique du Sud alors que c'est un endroit quand même sismique. J'ai revécu un tremblement de terre là-bas et c'était en pleine nuit. Et j'étais debout parce que j'étais allée pisser et j'étais sur mes chiottes et ça s'est mis à trembler. Et j'ai pas eu de flashback. Et maintenant, des fois, j'ai plus un truc de curiosité, de me dire « Ouah, j'aimerais trop le revivre » en enlevant toutes les conséquences que ça peut avoir, mais juste physiquement. J'ai regardé pas mal de vidéos, de voir que ça faisait comme une vague. On allait à droite, puis à gauche. La terre, elle penchait d'un côté et de l'autre. Et j'aimerais bien le revivre.

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2: Pas trop vite, peut-être un peu plus droit dans la couleur du son, mais légèrement moins insistant. Les conseils prodigués au cours des masterclass par des très grands musiciens à des professionnels en cours de confirmation peuvent ressembler à des infimes réglages plus stylistiques que techniques. Mais puisque la personnalité des interprètes ne peut pas s'épanouir sans une haute conscience de leurs moyens, les enseignements pour les jeunes talents se placent dans un équilibre entre maîtrise instrumentale et conduite des caractères, entre appréciation de goût et retour plus objectif. Né un 18 octobre, le violoniste Nemanja Radulović est du signe de la balance et il est au bord de penser que cela participe à sa recherche de l'équilibre et au fait que cet équilibre est au centre de son enseignement. Métaclassique est allé en immersion tout au long de la saison dans la classe de Nemanja Radulović à l'Académie Philippe Jaroussky pour suivre l'évolution de 4 des jeunes talents qu'il a accompagnés entre cours et réflexions sur leurs cours. Vous entendrez les jeunes violonistes Oscar Hatzfeld, Victoria Guilbeault, Celio Torina et pour commencer, Gabriel Rostand.

0: J'ai trouvé super en fait la conduite du phrasé. C'est actif par moments, je dirais presque un peu trop actif. Peut-être, ça peut être. Je me demande si ça vient du fait qu'il y a pas mal de portato dans le thème, tu sais, au tout début. J'entends un portato, ou est-ce que c'est un son qui est un peu fermé, ou est-ce que c'est un peu des deux? Parce que la deuxième fois, ça m'a pas fait ça. Au tout début, ça m'a fait un peu ça. Et du coup, c'était un peu comme ça, et un peu. Oui. Alors que je pense que déjà, il y a un peu d'activité, pas que un peu, mais beaucoup d'activité au piano. Peut-être nous, on peut justement faire le contraire et faire une grande ligne avec un son assez clair, pas en force, et des grandes lignes.
1: Gabriel Rostagny, ça fait presque 9 mois que vous êtes accompagné par Nemanja Radulović. Est-ce que vous sauriez objectiver une espèce de parcours, de progression dans ce qu'il a pu vous apporter?
2: Oui, beaucoup. Je dirais dans tout ce qui est libération du son. Aussi le fait de prendre plus de risques en général, que ce soit musicalement et pas que, aussi même dans le choix des morceaux, enfin oser jouer des choses que j'aurais pas forcément eu le courage de montrer. Et aussi, ouais, je dirais presque une hygiène de vie de violoniste et une philosophie de vie par rapport au violon aussi qui est assez qui fait du bien, tout simplement. Donc là-dessus, oui, enfin je dirais qu'il y a eu une vraie progression en assez peu de temps, ce qui est bien aussi, parce que des fois il faut quand même plus de temps pour faire un cheminement aussi important.
1: C'est quoi la philosophie de vie d'un violoniste?
2: Vous voulez dire là
1: celle que vous avez apprise, ouais.
2: ou en général? Je dirais que c'est un peu ce que je disais par rapport à la prise de risque, c'est-à-dire vraiment se concentrer purement sur ce qu'on produit avec l'instrument et pas forcément avec tout ce qui parasite autour, du style je sais que quand on est en parcours d'études, mais ça j'en avais déjà un peu parlé en décembre, on peut avoir vite tendance à tout de suite surtout quand on est encore étudiant, trop se préoccuper de ce que les gens pensent, ou même, on en parlait l'autre fois avec d'autres qui sont avec moi de l'académie, on peut avoir vite tendance, vous savez, à se comparer les uns les autres, à se dire au concours par exemple, pourquoi un tel est passé, un tel n'est pas passé. Vous voyez, en fait, on a tous internalisé des genres de hiérarchies entre nous, des fois qui datent des conservatoires aussi. Hein. Enfin, je veux dire, dans notre tête, on a des hiérarchies comme ça qui se créent, et c'est bien aussi de se dire en fait, on est là pour faire de la musique, on n'est pas là pour se classer entre nous. Donc c'est ça aussi, ça permet de relativiser beaucoup de choses. Là-dessus, et puis ça nous permet aussi de on voit que c'est quelqu'un qui a une pratique qui est capable de nous transmettre toute l'expérience qu'il a réussi à avoir au cours de toutes ces années aussi. Donc c'est ça qui est intéressant.
1: Et ça arrive à être sensible pour vous? Qu'est-ce qui fait la différence entre un violoniste de haut niveau et un violoniste de très haut niveau, voire stratosphérique?
2: Par rapport à la pratique de la scène, etc.
1: Oui.
2: Alors, j'aurais peut-être deux anecdotes qui me viennent en tête. Pas forcément des choses qui me sont arrivées à moi, parce que, en fait, avant d'arriver à l'académie, j'avais déjà assisté à des masterclass publiques données par Nemanja les années précédentes. Il y a deux choses qui me viennent en tête là quand vous le dites. Par exemple, c'est le fait d'être capable de, quand on fait une masterclass publique, d'être capable de nous dire, voilà, par rapport au public, comment se placer. Par exemple, on va volontairement s'asseoir plutôt au fond pour voir est-ce que en termes de son ça passe. Ou alors un autre exemple qui me vient en tête, c'est une fois, je me rappelle, il avait fait travailler par exemple un des, c'était une année précédente, hein, c'était pas cette année, enfin peut-être qu'il l'a fait, mais je me rappelle pas. En tout cas pas pour moi. C'était, il avait dit, voilà, tu vas jouer pour cette personne. Il avait pris quelqu'un dans le public. Il avait dit, tu dois imaginer que quand tu joues pour cette personne. Et j'avais trouvé ça super intelligent comme exercice, parce qu'en fait, c'est vrai que, on a la tête dans le guidon, on fait nos notes, on joue, et puis on s'investit quand même émotionnellement. Mais de là à vraiment le destiner à une autre personne, à un autre humain qui est dans le public, et ça, c'est le genre de choses qui font vraiment la différence, je trouve. Hein.
1: Parce qu'on pourrait sinon oublier l'adresse, en fait, oublier qu'on s'adresse.
2: Oui, on pourrait carrément, oublier pourquoi on le fait et pour qui on le fait aussi. Des fois, quand on peut être actif, on peut être aussi tendu quelque part, c'est-à-dire vouloir trop bien faire, l'idée de peut-être vouloir surinvestir des fois alors que c'est pas nécessaire.

0: faut faire vraiment rester piano et sur les deux dernières mesures, mais il faut vraiment, vraiment ouvrir à cet endroit. Il y a des mini soufflets, mais c'est juste des phrasés. C'est pas forcément niveau volume, plus c'est plutôt une conduite, mais reste piano et puis d'un coup, taga taga taga taga taga taga taga taga mi.
1: Est-ce que le texte nous fait oublier de travailler le son?
2: Oula, j'ai combien d'heures pour répondre?
3: 4.
2: Très bien, ça va, je suis habitué à ce moment.
3: Oui, c'est ça.
2: Mais non, est-ce que le texte nous fait oublier
1: le son?
2: Ah, c'est une question intéressante. En fait, je pense que ça dépend. Déjà, ça dépend ce qu'on entend par son et ça dépend aussi par...
1: Ce qu'on entend par texte, d'accord.
2: Non. Texte, ça je comprends. Mais le son, ça dépend dans quelle logique vous le produisez. Est-ce que vous le produisez dans le cadre d'un concert? Est-ce que vous le produisez juste dans le cadre du travail? Je pense que nécessairement, si on se pose la question, c'est que trop souvent, on a tendance à penser que le texte, c'est vraiment la norme suprême. Mais quelque part, oui, des fois, ça peut avoir tendance, je pense, à faire oublier le son. C'est-à-dire, on a trop souvent tendance à peut-être faire des focus sur des micro-détails, alors que dans le feu de l'action, des fois, il y a des choses qui peuvent ne pas passer. Et faut pas non plus faut quand même être capable de, comment dire, d'avancer et de faire avec et se dire que, bon, c'est écrit, mais si le jour J ça ne passe pas, c'est pas non plus, voilà, quelque chose de dramatique.
1: Non, parce qu'on a des débats quasi infinis, oui, sur le son et le sens en musique. Or, il apparaît assez transparent, j'ai l'impression, dans l'enseignement de Nemanja Radulović, que le son est un lieu de travail du sens.
2: Complètement. Oui, ouais. Non.
1: C'est ça. Oui. Ça, vous l'avez saisi tout de suite ou c'est justement ce qui aussi a pu se révéler au cours des mois?
2: Alors, c'est quelque chose que j'avais senti sans le formuler aussi précisément que vous le formulez, mais c'est quelque chose qu'on arrive assez bien à saisir. Je pense que si vous posez la question à d'autres personnes que moi qui sont dans la classe, c'est un peu, vous voyez, c'est le genre de choses qu'on arrive à sentir. On n'est pas forcément capable de formuler, mais c'est ce qui nous donne envie, par exemple, d'entrer dans sa classe. C'est le genre de choses où quand on doit remplir nos... C'est ce qui fait qu'on a envie de venir travailler ici, en fait. C'est un peu cette idée de, c'est une autre façon de travailler, et justement, c'est un peu ce qui fait, je pense, en partie la différence, oui.

0: C'est ça. Un peu de différence. Ouvre plus la son, détends la son aussi, et garde la phrasée que tu fais et moins de portato. Okay. On top vite dans la piège, dans ce mouvement. Vraiment, c'est jamais évident, Foré. Pour nous, parce que l'expression est tellement différente qu'on a envie presque d'articuler chaque note et du coup ça peut devenir un peu comme ça tout le temps, tu vois. On a besoin de à un moment de.
1: Bah, c'est comme si vous disiez moins de portato pour pouvoir détendre le son, donc pour pouvoir l'ouvrir.
2: Ah oui, c'est l'idée de dire que quand je fais du portato, par définition, j'ai peut-être tendance à un peu segmenter le son. Du coup, ça coupe un peu le discours et le phrasé.
1: Parce que articuler chaque note, ça fait suffoquer, en fait. C'était ce qui le.
2: Oui, là, dans ce contexte, oui. Là, pour cette pièce-là, particulièrement, ça faisait un peu suffoquer, oui.
1: Ouais. À cause de Forêt. Non, du fait de cette.
2: Non, mais je comprends. Mais oui, ça avait tendance à peut-être, un peu à casser la ligne mélodique aussi en partie et empêcher, cette liberté, ce son un peu coulé comme ça. Ça pouvait un peu le couper, oui.
0: Tayaram, tayaram, tarara, tararara, à toi, tayara, tayara. Juste un peu plus convaincant.
1: Enfin, vous disiez tout à l'heure que la philosophie de vie qu'on peut apprendre dans cette académie, elle est aussi une sorte d'alternative à une espèce de culture des concours qui insiste beaucoup sur la concurrence et qui peut être en effet dévastatrice.
2: La performance en général.
1: Et
2: l'obligation de résultat. Un peu si j'ai des prêts de rentabilité permanente qui est assez omniprésente. Ouais.
1: Ça veut dire qu'il faut réussir à cultiver l'excellence à distance de la notion de performance.
2: Je pense que oui, d'une certaine manière. Quand vous le formulez comme ça, ça me semble assez logique, oui, dit comme ça.
1: Ouais.
2: Mais parce qu'on peut avoir trop souvent tendance à penser performance pour quelque chose, c'est-à-dire pour satisfaire un prof pour être bien classé du point de vue des autres, ou toujours par rapport à quelqu'un et pas pour soi, ou aussi pour le public. Et en fait, on finit un peu par se perdre là-dedans, et encore une fois, ça vient parasiter la raison pour laquelle à la base on s'engage pour faire de la musique. Et là-dessus, oui, je dirais que l'académie apporte beaucoup là-dessus, en tout cas. Wow.

0: là tu restes qu'avec des cordes. Peut-être un petit changement de couleur.
1: Oui.
0: Par la suite, j'ai trouvé un peu agité à partir de... Et ça aussi. En fait, l'agitation, elle vient dans les cordes qui font pararam, pararam. Et toi, tu essayes d'étirer avec les violoncelles et les basses.
2: Neymanir Radulovic, je me demande, à chaque fois quand un jeune talent commence à vous présenter une œuvre, dans quel état d'esprit vous vous mettez? Est-ce que vous accueillez, vous écoutez, vous cherchez évidemment les défauts ou bien les écarts de style? Est-ce qu'à ce moment-là, en même temps, vous redécouvrez l'œuvre?
0: Alors, un peu de tout, à part que je ne cherche pas les défauts. S'ils apparaissent, je les rectifie, mais je ne suis pas à la recherche de ça. Je suis plutôt à la recherche de leur aider d'aller au fond de leur propre interprétation.
2: Alors, de leur propre interprétation, ça veut dire de trouver ce qu'ils apportent de personnel et d'essayer de fouiller ce que vous ne pouvez pas savoir puisque ça leur appartient, a priori.
0: Oui, absolument. Après, on est basé quand même sur la partition. Mais comme je dis souvent, et même à eux, de ma sensation et ma lecture d'une partition ou même d'un livre, ils vont pas le ressentir de la même manière. Donc, je me vois absolument pas imposer certaines choses. Par moments, je propose des choses, des solutions, et par moments, j'essaie juste de les pousser à aller plus loin dans ce qu'ils ont déjà comme idée.
2: Alors ce qui est à la fois très beau et très curieux, j'ai l'impression, c'est que on sent qu'il y a une espèce de fluidité entre des indications de caractère et des rectifications techniques. Et cette fluidité est en même temps troublante parce que on se dit que la technique, c'est pas censé régler le stylistique.
0: Non, tout à fait, vous avez raison. Je dirais en fait que par exemple, dans une partition, vous avez un style, je sais pas, là, cette année, on est dans Schubert. Et c'est vrai que le style, par moment, peut nous enfermer dans quelque chose de tellement respectueux que finalement, on s'autorise plus à faire sortir notre propre vision et notre ressenti de cette œuvre. Et je pense que malgré tout, tous les compositeurs, en discutant avec les compositeurs d'aujourd'hui aussi qui composent, à chaque fois ils me disent j'ai envie que mon œuvre soit jouée de différentes façons, de la ressentie de l'artiste. Donc quelque part, ça donne un peu plus de liberté aussi de penser et d'exprimer vraiment notre propre lecture, parce que mon piano ne sera pas forcément le vôtre ou celui de celui qui joue. Certes, ça va être un piano, mais on peut avoir 300 différents pianos d'expression.

C'est, je trouve, magnifique. Je le vois très différemment de toi. Je te donne comment je le vois et après, t'en fais ce que tu veux. Quand le thème arrive, c'est la première fois en fait où tu peux profiter réellement sans devoir exposer trop. C'est un peu comme dans le deuxième mouvement hier. Écarte-toi de ce que tu fais, mais profite de ce moment. Parce qu'il n'y a rien à l'orchestre, ils font juste... Donc c'est plutôt avec un sourire qu'une inquiétude. Surtout après, tu développes par petits bouts. Il y a l'accord...

0: tout ça, profite. Ça peut devenir très, très facile, en fait, à jouer. Dans l'aigu, quand on est trop serré, ça... Enfin, profite, tu profites déjà, mais...
1: Quand vous donnez une indication véritablement de caractère, par exemple, que vous dites, là, il faut que ce soit la peur, là, il faut que ce soit la joie, il m'arrive de me demander si c'est une façon d'imager l'attente que vous aviez, mais qui, elle, en fait, est technique, ce qui expliquerait cette espèce d'archi-souplesse entre, effectivement, des indications de caractère et des indications de technique.
0: Ah oui, ça peut être des images, ça peut être les situations de la vie de tous les jours, ça peut être de l'opéra, par exemple avec Mozart, ou avec certains compositeurs qui sont plus cinématographiques, certains sont plus liés à la peinture, certains sont plus liés à la photographie aussi, et... Oui, je trouve que c'est important de trouver ce genre d'inspiration parce que les notes, de toute façon, on peut les jouer de début à la fin. C'est ce qu'on a appris pendant des années au conservatoire, mais c'est vrai que au bout d'un moment, il faut aussi donner un sens à cette œuvre.
1: Est-ce que vous arrivez à reconnaître la patte de leur professeur pour chacun des jeunes talents?
0: Pas forcément.
1: Vous vous dites pas, à lui, il a été formé par un tel?
0: Non. Non, j'y pense même pas. Parce que, peut-être parce que j'ai eu aussi un apprentissage avec mes trois professeurs qui étaient vraiment assez uniques. Ils ont jamais voulu imposer une école. C'est-à-dire qu'ils ont toujours cherché à que chaque étudiant soit un individu.

0: grande qualité surtout dans ce concerto qui est presque de la musique de chambre. La seule chose que je peux te conseiller peut-être, c'est de prendre un tout petit peu plus de temps pour les couleurs, surtout dans les couleurs qui sont très, très engagées, comme des façons très très longues, peut-être de te laisser un tout petit peu de place, tu vois, de commencer par l'ouverture du son avant de mettre toute la force qui est géniale, mais sur une durée, on peut décrocher un tout petit peu vers la fin. C'est marrant parce que j'ai senti que tu voulais détendre, mais tu n'arrives pas complètement à l'assumer.
1: Parce que quand il vous dit de donner de la place à l'ouverture du son, est-ce que ça vous a aidé dans votre rapport à l'œuvre que vous travaillez à ce moment-là avec lui, ou est-ce que ça vous a aidé de manière plus générale?
2: Les deux, c'est pouvoir, ça, dans un premier temps, ça aide dans l'œuvre dans laquelle on travaille, et puis après on applique du coup, moi j'applique cet enseignement dans tout, et donc cette ouverture du son, oui, ça peut s'appliquer partout. Mais du coup, ça m'a aidé dans l'œuvre dans laquelle je travaillais. Oui.
1: Parce qu'on a l'impression que c'est un enjeu qui n'est possible que dans la lenteur. C'est vrai ou pas tant que ça?
2: C'est vrai. L'ouverture du son, oui, et pas forcément, parce que dans la rapidité, on peut aussi vraiment ouvrir le son, mettre plus d'archets, élargir. Et donc, dans la lenteur, on a plus le temps de le constater, de le savourer, mais dans la rapidité et dans la virtuosité également, on peut quand même ouvrir plus le son. Mais c'est surtout dans la longueur que dans la lenteur que ça se ressent, oui.
1: Ça veut dire quoi, mettre plus d'archets?
2: Mettre plus d'archets, plus de longueur d'archets.
1: Ah, de longueur.
2: Dans un passage, et du coup, dans un passage rapide où on peut détacher rapidement, plus on met de la vitesse, plus ça va sonner fort, plus il va y avoir de son en fait.
1: Quand il vous dit de pas donner trop d'air à l'archet, ça veut dire quoi?
2: Trop d'air, c'est trop de vitesse, c'est le rapport poids-vitesse. Trop de rapport par rapport à un poids qui n'était pas assez bon, ou trop de vitesse par rapport à ce que la musique permet, et du coup l'archet n'est pas assez en contact avec la corde.
1: Ah.
2: Si on va très lentement sur la corde, en fait, l'archet reste forcément en adhésion et ne peut pas sortir. On a un son du coup assez concentré, on peut rechercher dans ce cas un son assez concentré, assez pâteux. Alors plus on va mettre de la vitesse, plus on va avoir de l'air, plus on va avoir de la projection. Et des fois on met du coup trop d'air, et des fois on joue également trop condensé, ça manque d'air, ça dépend.
1: Et alors, le réglage de l'air, il est aussi une question de tension, c'est-à-dire que si on a un brin de stress, j'imagine que ça peut monstrueusement perturber le poids de l'archet. Alors.
2: Oui, complètement. Chacun gère son stress comme il peut, mais on a tous dû connaître ça. Moi, le premier, quand on est stressé, on a les mains qui tremblent. Donc avoir un contrôle de l'archet, c'est plus difficile quand la main tremble. Donc du coup, c'est sûr que c'est assez délicat à ce moment-là.
1: Ah oui, c'est tout de suite désastreux.
2: Ouais. On apprend à le gérer, donc on sait comment le compenser ou comment se rassurer, mais on n'a pas le même contrôle. Oui.
3: Vraiment, le son, il ne faut pas le changer. Par contre, je le trouve presque un peu trop actif par rapport à ce qui se passe, tu vois. Parce que je pense que...
1: On retrouve dans ce qu'il peut dire, par exemple, à Gabriel, l'idée qu'il faut être actif, mais pas trop, qu'effectivement, on pourrait, à un moment donné, prendre trop le dessus sur ce qu'on dit, ou...
2: C'est toujours la question de trouver le bon milieu,
1: ouais.
2: Prendre le dessus par rapport à ce qu'on dit. Il ne faut pas non plus exagérer un phrasé ou une intention. Il faut des fois que ça puisse rester subtil ou que ce soit suggéré. Donc c'est toujours trouver le bon milieu entre présenter une idée et ne pas non plus l'affirmer d'une manière trop qui pourrait être prise comme prétentieuse ou bien qui pourrait juste desservir la musique au final.
1: Et ça, vous avez l'impression de effectivement reporter cette idée du respect de l'individu que vous avez devant vous, de servir plus sa singularité que ce que vous avez même potentiellement lui donné?
0: En tout cas, c'est ce que j'essaye de faire. Je sais pas si je réussis bien, mais Ce qui m'a fait du bien, et de là où ça m'a fait une petite récompense, c'est que souvent on voit quand même l'évolution de début, de la première session à l'académie jusqu'à la fin. Certains élèves, après avec certains, c'est vraiment flagrant de différence, d'ouverture, de façon d'essayer des choses, de travailler aussi, avec d'autres peut-être un peu moins, mais ce que je leur dis, c'est essayer tout ce qu'on vous dit pendant vos études et même plus tard dans la vie professionnelle, c'est vraiment d'écouter. Peut-être ce qu'on vous dit n'est pas pour ce moment-là, mais peut-être dans 5-10 ans, vous allez peut-être ressortir une petite phrase qu'on vous a dit et ça va peut-être vous servir pour quelque chose.
1: Est-ce que leurs progrès sont proportionnels à la complicité que vous arrivez à tisser avec eux ?
0: Oui, c'est ce que j'ai dit. Avec certains, c'est même au-dessus. Avec d'autres, peut-être un peu moins, mais en général, il y a quand même du progrès. En tout cas, je l'entends.

0: Mais vous n'avez pas répondu à ma question. Oui, d'accord, il y a des progrès, mais est-ce qu'ils sont proportionnels à la complicité que vous avez avec tel ou tel ?
1: C'est difficile de répondre parce que... En fait, j'ai pas de réponse à cette question. Voilà.
0: Parce que la complicité, elle est évolutive, elle dépend des séances, des sessions, ou bien des violonistes eux-mêmes.
1: Chaque cours est différent aussi. On peut être plus en forme, on peut être plus près, on peut être moins près. Par moment, c'est pas encore défini l'interprétation qu'ils ont envie de donner. Donc, c'est pour ça que c'est difficile de dire si c'est proportionné entre la complicité et les progrès, parce que tout dépend de chaque cours.

0: plus percussif. Un tout petit peu plus de direction, je dirais. Ils sont super ronds, très beaux de son. Ça manque un tout petit peu plus de direction.
1: Et alors, quand il est question de d'être plus percussif pour résoudre un manque de direction, c'est là quelque chose qui devient très ténu, parce que ça voudrait dire que on pourrait compenser effectivement un manque de lisibilité de la ligne par une façon d'articuler qui est plus affirmative.
2: L'articulation peut faire ressortir un élément rythmique, et cet élément rythmique peut donner du coup plus de direction. Donc de par ce rythme et cette direction, du coup, on en vient à un phrasé qui a plus de sens, qui arrive plus à emmener le public.
1: Parce que des fois, on a l'impression que ces conseils, qui sont des conseils de bon sens, tellement ils sont adaptés au moment très très présent de ce que vous produisez, quand on les recoupe, ils deviennent presque des injonctions contradictoires. Parce que d'un côté, il s'agit de prendre plus de temps dans les couleurs, de profiter du moment. Et puis d'un autre côté, il vous dit, Nemanja, de vous mettre au second plan, de vous laisser aller à ce qui se passe derrière. Alors ça veut dire quoi ?
2: Ben c'est... En fait... c'est toujours dur du coup de trouver le bon milieu, parce que ils disent forcément ça par rapport à des défauts ou des améliorations possibles, et donc il y a des moments où on peut prendre trop de temps, d'autres on n'en prend peut-être pas assez, des moments on a pas assez de direction, des moments on a trop, donc c'est sûr, des fois il nous dit des fois, et pareil pour revenir sur l'air ou bien le son assez pâteux, des fois il va nous dire de mettre plus d'air et des fois de mettre plus de pâte, ça dépend vraiment de ce qu'on va lui proposer en fait initialement. Je pense que c'est rare d'avoir qu'une seule manière de jouer pendant tout un mouvement entier, une œuvre. Et donc, forcément, oui, il se contredit au sein du mouvement. Oui.
0: Il faut chacun à sa propre personnalité. On n'est pas tous obligés d'avoir le même parcours. Il y a certains artistes qui sont plus focus sur un répertoire original. Ils vont chercher dans les créations... moins je me rends compte avec le ton, j'ai de plus en plus envie de défendre ce que je pense être capable de défendre. Et puis, il y a des moments aussi où j'ai envie de jouer ce que j'aime bien et ce qui me fait du bien.
1: Et en l'occurrence, c'est quoi vos dernières transcriptions en date ?
0: La dernière grande transcription, c'est la sonate Kreutzer de Beethoven. Pour un orchestre et violon. Donc ça fait un peu l'esprit un peu d'un sextuor, plutôt de musique de chambre. Donc voilà, j'ai passé 6 mois avec la partition, mais plusieurs années en amont à entendre à chaque fois quand je jouais avec différents partenaires. Aussi, chacun propose des choses différentes, et puis dans un petit coin de ma tête, j'entendais ce qu'on pourrait faire éventuellement avec... Voilà, en l'occurrence, cette œuvre, je voulais pas forcément l'arranger, mais je voulais l'arranger justement pour cet ensemble avec lesquels on aime bien explorer les choses et différentes interprétations où il n'y a pas forcément de leader, mais tout le monde participe et c'est formidable quand vous avez une famille de 20 personnes qui donnent les envies, les idées, etc.

0: prendre plus de temps dans les couleurs. Et ça, je me demande comment est-ce que ce genre d'enjeu dans votre parcours de progression peut se préciser, peut s'approfondir.
1: C'est assez particulier parce qu'il y a évidemment plusieurs écoles, mais prendre plus de temps pour la couleur, c'est pour qu'on puisse mieux la ressentir en fait. Donc c'est.
0: Alors vous dites qu'il y a plusieurs écoles, c'est-à-dire qu'il peut y avoir hésitation sur la question.
1: C'est ça, parce qu'il y en a qui peuvent vouloir aussi une grande ligne dans le discours et donc pas forcément d'appuyer chaque couleur, mais que le discours soit plus construit par une grande ligne. Mais les deux ne se contredisent pas forcément aussi. Et puis.
0: Mais il y a l'idée qu'il faudrait choisir entre ligne et couleur.
1: Non, mais des fois un peu sur des petits choix, mais le grand choix se contredit pas forcément. Mais dans la couleur, oui, c'est ça.
0: C'est quoi la différence entre petit et grand choix?
1: Petit et grand choix, la différence est le petit choix, par exemple, ça va être la petite couleur à un endroit dans l'œuvre, prendre un petit peu de temps à un endroit, et le grand choix, ça va être de décider de ne pas en prendre, mais pour essayer d'avoir une vision très globale de l'œuvre, d'avoir un discours très construit, de ne pas forcément appuyer chaque petite émotion, mais d'essayer de rendre le tout plutôt.
0: Oui. Il faut être engagé sur plusieurs temporalités à la fois.
1: Oui, complètement. Oui, complètement.
0: Et donc de servir le moment présent en même temps que de rester dans la conscience de la ligne générale.
1: Oui, c'est la difficulté parce que sinon on pourrait appuyer chaque couleur, mais ça pourrait casser ou abîmer le texte de la grande ligne. Donc il faut trouver le bon entre-deux.
0: Parce que le fait qu'il soit du signe de la balance pourrait aussi expliquer sa passion de l'équilibre qui l'amène à aussi bien vous dire d'aérer pour exprimer plus et en même temps d'exprimer peut-être moins pour justement aérer.
1: C'est possible, je suis pas très connaisseur en signe astrologique, mais...
0: Vous-même, vous êtes de quel signe?
1: Moi, je suis taureau.
0: Ah!
1: Je suis taureau.
2: Ça... Si t'es déjà dans la force, à mon avis, faut vraiment la garder pour la dernière. Vraiment qu'elle soit complètement égorgée. Faut pas... Par la suite, donc la descente... Quand j'ai dit de prendre l'énergie, c'est-à-dire il faut pas trop attendre. Faut vraiment sentir... Leçon d'après. Et c'est avec une expiration, pas... Ça va te permettre qu'elle soit pile juste, sans que tu te poses la question... Ah oui, où est-ce qu'il faut que je mette mes doigts, tu vois?
0: Victoria Guilbeault, quand on vous écoute travailler avec lui dans les différentes masterclass, il y a quand même des thématiques qui reviennent beaucoup, comme le rapport entre la couleur et de s'installer dans une couleur. Il vous avait dit de prendre le temps de la développer, mais en fait, il l'avait aussi dit à Oscar, c'est cette idée que les couleurs doivent prendre une certaine durée.
3: Une certaine durée, je sais pas, je pense que c'est plus...
0: Une certaine épaisseur, alors.
3: C'est plus, je pense, aller chercher la couleur par rapport à ce qu'on veut et par rapport à ce qui est possible de faire à ce moment-là, en fait. Je crois que dans ce qui veut dire par couleur, c'est vraiment l'atmosphère... parce que la couleur, ça peut être plein de choses. Ça peut être une couleur sonore, ça peut être une couleur effectivement d'atmosphère, ça peut être une couleur de vibrato. Enfin, il y a vraiment pas mal de panels possibles pour des couleurs. Mais effectivement, dans le côté installer la couleur, c'est aller la chercher et aller la façonner, en fait. Et ça, c'est très différent selon les moments, selon ce qu'on veut aussi. On peut jouer tout à fait différemment des pièces.

0: C'est peut-être même pas une question de nuance, c'est peut-être une question de son et de couleur qui est un tout petit peu plus relâchée et moins tenue sur les longues notes. Parce que plus tu les rallonges, plus tu es... pour ce début, moi j'imagine toujours comme elle est longue, cette cadence, elle fait au moins 4 minutes. J'imagine un type, tu vois, un tzigane, comme il aime s'appeler. Tu vois, souvent ils sont en voyage et souvent ils te racontent des histoires, mais des histoires qui peuvent être très drôles, des histoires qui peuvent être improbables aussi. Tu vois, et souvent ils sont avec des sacs un peu lourds. Donc j'ai cette image pour avoir justement ce côté du son. Tout ça, c'est... avec un peu plus de lourdeur, je dirais, plutôt qu'avec la force, tu vois. J'avais l'impression, en fait, que tu te noyais un peu niveau son, parce que tu prenais de plus en plus de ton, au lieu de le conduire, à mon avis, avec l'énergie.
1: Et à la fois, il parle aussi d'énergie et de parcours énergétique qui vous sensibilise à pas trop attendre, à sentir le son d'après, comme si finalement, à peine une couleur s'était épanouie, qu'il fallait amener la transition vers la suivante.
2: En fait, ça s'apparente beaucoup à la phrase, en fait.
1: À la direction.
2: Exactement, à la direction musicale. Donc en fait... quand il veut qu'on aille vers l'autre couleur, vers tout de suite vers la phrase, c'est vraiment pour que la phrase soit même s'il y a plein de choses à l'intérieur, même si on va chercher beaucoup de couleurs dans une grande phrase, dans une pièce, il veut vraiment que la phrase, comment dire, soit entière en fait, qui est pas, on a souvent beaucoup de tendance, ce qui est très compliqué, c'est de trouver le mixte entre ce qu'on va vouloir chercher comme couleur sans perdre en fait la phrase, sans perdre la ligne en fait directrice entre guillemets, la ligne musicale, et du coup c'est ça qui va être compliqué, de trouver ces couleurs, d'arriver à faire ce qu'on veut musicalement sans perdre la ligne.
1: Mais alors, il y a une question de superposition des échelles, parce qu'il y a en effet la direction, la ligne d'un geste, d'une phrase, de l'œuvre, et il faut arriver à articuler ces différents niveaux.
2: Oui, tout à fait. C'est pour ça que dans les couleurs, dans ce qu'on va chercher, on va effectivement aller chercher profondément la couleur, mais sans se poser dessus, entre guillemets, ça va juste être un... Après, ça dépend de la pièce, etc. Mais ça va juste être une sorte d'effet, entre guillemets, pour ne pas casser la ligne, pour que tout soit inclus, toutes les couleurs, tout ce qu'on va chercher musicalement, tout soit inclus dans le phrasé, dans la ligne, et qu'en fait, cette impression de ligne qui ne s'arrête pas, en tout cas qui va jusqu'à un point, d'un point A à un point B, soit entendue et soit liée avec les couleurs, avec ce qu'on va chercher dans les intentions.
1: Ce qu'on dit là, c'est commun à tous les violonistes, ou est-ce que c'est effectivement un des points d'accroche importants de l'enseignement de Nemanja Radulović?
2: C'est un point très important de son enseignement, effectivement. Après, par rapport à tous les violonistes, ça c'est très personnel. Il y a des gens qui vont être plus axés techniquement, et des gens qui vont être... On cherche, évidemment, le but étant... Ça reste de la musique, hein, donc le but étant qu'on aille chercher des couleurs, qu'on aille façonner la ligne à notre manière, parce que par contre, c'est ce qu'il cherche dans son enseignement, d'avoir... Il nous impose jamais rien.
1: De vous aider à personnaliser votre jeu aussi.
2: Exactement.
1: Plutôt que d'aller vers le sien.
2: Exactement. Ouais. Et souvent, d'ailleurs, il y a plein de moments, de personnes dans les années précédentes, dans nos années à l'académie, où la personne jouait, c'est ce qu'il nous disait, et moi-même il me l'a dit à une des pièces, où en fait les personnes jouaient complètement à l'opposé de ce que lui faisait, mais c'était tellement convaincant qu'en fait il n'avait pas besoin d'aller changer des choses, parce que c'était extrêmement convaincant. Et c'est d'ailleurs ce qu'il disait aussi, de heureusement qu'on est différent. C'est ce qu'il disait, il compare souvent ça à une histoire en fait. Il dit, mais moi je vais lire une histoire et toi tu vas la lire d'une autre manière en fait, l'histoire.
0: Ouais. Ton geste, il est trop gentil pour ça. Je pense qu'on a besoin d'un tout petit peu plus... okay. avec un tout petit peu plus d'archer, prends-le à peu près par là. Waram.
3: Ok.
0: Moi j'entends param au lieu waram. Tu l'entends ou pas? C'est waram.
3: Je sais pas.
0: Un peu comme les violoncellistes, tu vois, quand ils mettent leurs mains vraiment à fond, pas, ils tiennent pas comme ça, mais plutôt vers le bas.
2: Je crois que ce qui est important, c'est d'essayer de... J'ai appris ça récemment en plus. J'ai appris ça récemment de me dire qu'à chaque séance de travail, j'essayais de me donner. C'est pas un objectif parce qu'il n'y a pas de sens de. Mais par contre, c'est vraiment trouver. Aller chercher dans une séance de travail quelque chose, quelque chose qu'on a envie d'obtenir à la fin de la séance.
1: Donc on va de se fixer soi-même son objectif en tant qu'apprenant en fait.
2: Ouais, c'est ça. Ouais. Dans la séance de travail, en se disant ok, aujourd'hui, là, maintenant, pendant, je sais pas, une heure et demie, je vais me concentrer sur le son. En fait, je vais me concentrer sur le son. Là, je vais aller chercher plus loin dans les couleurs. Qu'est-ce que je peux aller chercher ou jusqu'où je peux aller? Bon, là, je vais faire un travail mécanique, voilà. Donc, mais c'est très compliqué effectivement d'ensuite tout rassembler. En fait, on a plein de pièces du puzzle. Et après, bah, faut faire le puzzle.
1: Oui, parce que les enjeux sur lesquels on se focalise peuvent être aussi ceux sur lesquels on peut devenir excessif. Parce que de même que si on se concentre trop sur le texte, on peut être trop rhétorique. Mais si on se concentre trop sur le son, eh bien, on peut en effet perdre l'intelligibilité.
2: Tout à fait. Ouais. Et c'est toute la difficulté en fait de notre métier. C'est quelque chose que Nemanja arrive extrêmement bien à faire parce que en fait. Il est tellement après bon voilà il est extrêmement fort et tout donc il y a pas de mais il cherche pas du tout en fait nous on va se tromper on va avoir un truc on va ça va nous perturber on va lui il s'en fout en fait il va vraiment on a eu des trous on a eu des trucs mais c'est tellement pas ce qu'il importe en fait et il va tellement essayer de chercher c'est ce qu'il dit la beauté de la musique sans le côté violonistique en fait.
1: On a pas mal parlé aussi avec Victoria aussi de l'équilibre entre le son et le sens, c'est-à-dire de en effet laisser le son s'exprimer, cette insistance sur la couleur sans perdre en effet la ligne, ce qui peut servir le sens. C'est quelque chose qui nourrit beaucoup l'esthétique, la réflexion sur qu'est-ce que la musique. Est-ce que dans vos choix de répertoire

0: répertoire, et si j'ai besoin d'un son plus, plus, je sais pas, charnel, intense, là je vais pouvoir prendre un autre type de répertoire.
1: Mais ce besoin, il dépend de quoi? De ce que vous pensez être le public, de vos envies du moment,
0: de ce que je pense qui peut être bon pour ma progression, de ce que je ressens comme comme un manque dans mes capacités, dans mon tiroir de technique, c'est ça. Et puis après j'en parle aussi avec mes professeurs mes professeurs que j'ai le long de l'année, qui peuvent me dire travaille ça peut te faire du bien pour ça, enfin voilà, on essaye de trouver un terrain de jeu à ce niveau-là.

0: Que ça, ça peut être plus directionnel sur un tempo.
1: C'est lié au Torina. Est-ce que quand on travaille le son du violon, on travaille en même temps le sens du texte de
2: l'œuvre? C'est le cœur même de tout notre métier, donc oui, évidemment. Enfin, c'est peut-être, vous pouvez préciser peut-être.
1: Non, parce que il y a quand même beaucoup de théoriciens oui. qui esthétiquement attestent d'un écart entre le son et le sens, et on pourrait très bien imaginer qu'on se repaît tellement du son qu'on finit par s'écarter du texte.
2: Vous savez, on a notre métier, c'est interprète. On n'est pas compositeur, on n'est pas créateur, on n'est pas voilà. Donc je pense qu'on a notre mission, ça reste celle-là, ça reste celle d'être interprète et d'être le média entre le papier et les oreilles des gens qui nous écoutent. Et l'interprétation, ça amène par défaut une dose de subjectivité et une dose de vision personnelle. On peut, si on regarde dans un sujet un peu plus compliqué et un peu plus houleux, ça va être la religion, mais par exemple le nombre d'interprétations de l'Ancien Testament, on le voit avec le Talmud, enfin c'est des milliers et des milliers de pages, il n'y en a pas un seul qui est d'accord. Donc c'est un peu pareil en musique finalement, c'est juste qu'on se bat pas trop pour ça, on se laisse chacun dans notre coin avec nos visions respectives, mais non, je pense que tant qu'on est sincère dans notre approche de l'œuvre, c'est difficile d'être à côté de la plaque. Après, on peut parler évidemment de jeux historiques. Dans ce cas-là, c'est un autre débat, c'est de dire essayer de se rapprocher de la vision et d'un sens esthétique d'une époque qui n'est pas la nôtre. Et là, ça relance le débat.
1: L'exégèse, ouais.
2: Mais malgré tout, il y a beaucoup de textes. Enfin, de plus en plus, on a réussi à faire cette exégèse-là, justement, de tous ces textes, de ces traités, des témoignages, des lettres, correspondances de plein de compositeurs. Rien que la correspondance, par exemple, de Mozart, elle est, c'est une mine d'or pour plein de choses. La méthode de son père, Léopold Mozart, pour le violon, pareil, pour comprendre la méthode du violon classique, de comment ça se joue. Déjà, rien qu'avec ça, enfin, on a quand même plein d'éléments qui nous permettent de comprendre

0: Pardon, je t'embête avec l'archer, mais je pense que c'est important parce que tu vas voir l'évolution. Oblige-toi de te dire, je ne vais pas dépasser ça. Je reste sur place. Et comme ça, tu as le forte. Mais ici, c'est plus facile, en fait, si concentre un tout petit peu, si tu concentres un tout petit peu plus l'archer pour avoir la direction. Et
1: quand Nemanja Radulović vous dit qu'il faut concentrer l'archer pour avoir la direction et pour pas ralentir la main gauche, parce oui, qu'il en va d'une répartition des poids et qui va avoir une responsabilité sur en effet la direction du son.
2: Oui, ben en fait, évidemment, comme on est notre métier, il est entre l'intellectuel, le physique et du coup le résultat final doit être quand même le son. Le langage qu'on utilise parfois, il est un peu entre les deux. C'est-à-dire qu'il a pas forcément vocation à être purement physique, dire voilà, là t'as ton index machin qui faut que tu mettes 20% de plus de pronation sur l'index avec 20% de plus de poids ou contracte pas ce muscle-là. Donc on a souvent tendance à utiliser des mots un peu génériques, mais qui en fait englobent

0: un peu les deux aspects de notre métier. Notamment là, par exemple, quand on parle de direction, on va plutôt parler de phrasé, donc de comment on interprète le texte. C'est-à-dire de dire, on a cette phrase-là, et on veut qu'elle tienne en haleine jusqu'au bout l'auditeur. Donc dans ce cas-là, en effet, il y a plus ou moins des manières techniques, donc des manières physiques avec l'instrument, de donner ce ressenti-là au public. Donc là, notamment dans cet exemple-là, en effet, quand par exemple, on a un archer qui est assez déséquilibré, notre archer moderne, évidemment parce qu'au talon, on a presque tout le poids du bras, et à la pointe, l'archer est très léger, la pointe en elle-même est légère, et il faut, avec notre poids naturel du bras et tout ça, infléchir la baguette pour qu'en fait le poids se répartisse de manière égale jusqu'au bout de la baguette. Si on ne fait pas cet effort-là, ou que tout du moins on n'y pense pas, ou alors que ça n'a pas été volontaire, justement quand on revient un peu à cette chose de la volonté dans ce qu'on met, en effet le son peut se perdre, et dans ce cas-là, un son qui s'efface un peu, ça peut inviter plutôt à un relâchement, ou à une fin, ou à quelque chose tout du moins qui invite à la respiration. Et si on veut que la phrase soit pas encore finie, on n'a pas forcément intérêt à ça. On a intérêt plutôt à concentrer l'archer. Alors concentrer l'archer, qu'est-ce que ça peut vouloir dire? Ça peut vouloir dire contrôler un peu mieux le poids du coup sur toute la longueur. Ça peut vouloir dire aller moins vite avec l'archer, le développer moins rapidement, c'est-à-dire arriver moins vite à la pointe pour justement permettre de garder ce son un peu plus riche. Et si on parle en termes purement acoustiques, aussi de garder le plus d'harmonique possible, parce qu'évidemment quand on a un son plus timbré, plus riche, il invite quand même à la suite, au développement toujours.
1: Parce que donc ça c'est une remarque qui vaut à l'échelle d'un coup d'archer dans toute la longueur qu'il peut avoir. Mais ça, sauf que la direction, on en a aussi une saisie, une nécessité à l'échelle d'une phrase, et puis aussi à l'échelle d'une œuvre, puisqu'il vous dit aussi
2: ne sois pas trop généreux tout de suite, parce que si tu donnes tout au premier, t'auras plus pour.
1: Ne sois pas trop généreux tout de suite. Qui veut dire que là, c'est une direction et donc une espèce d'économie de l'énergie à l'échelle, sans doute, de l'œuvre tout entière. Si bien qu'il y a un dosage a priori compliqué entre les différentes échelles de direction.
0: Évidemment. C'est tout le. Souvent d'ailleurs ça arrive qu'on puisse dire voilà, par exemple j'aime beaucoup ta phrase mais par contre elle est pas assez vivante, dans ce cas là ça veut dire qu'en effet peut-être l'échelle en dessous, l'échelle un peu plus petite, est peut-être pas assez détaillée, est peut-être pas assez soignée, ou elle a pas assez de petits aléas, parce qu'évidemment comme dans le monde dans lequel on vit, les aspects très purement mathématiques n'existent pas, c'est-à-dire une droite qui serait droite vraiment parfaitement point par point, tout ça dans la vie on n'en croise pas, jamais même. Il y a toujours des aspérités, il y a toujours la musique c'est pareil finalement. Donc il y a ce relief là qui est important, et à toutes les échelles évidemment on peut voir si par exemple on ferait une analogie disons un peu plus naturelle, on pourrait dire par exemple que l'œuvre ça serait une montagne qui aurait peut-être juste en dessous les reliefs de la montagne, sa forme, s'il y a des plus gros rochers plus ou moins, les arbres, voilà, et elle est plus ou moins détaillée. Si évidemment on fait juste un gros caillou pointu sans aucun détail, c'est pas très impressionnant. Ou alors si on fait plein de détails mais qui ont aucune forme et en fait c'est tout plat, bon. Donc c'est un tout, évidemment, c'est un tout.
1: Oui, parce que d'un côté, Nemanja Radulović, il est capable de dire à Oscar Hatzfeld de prendre plus de temps dans les couleurs. Oui. Mais j'imagine qu'une fois qu'on commence à faire ça, il faut aussi pas s'apesantir dans telle ou telle couleur.
0: Enfin, bien sûr.
1: Tout est toujours question de dosage. Et évidemment. En quoi l'apprentissage arrive à apprendre le dosage, parce que lui-même est une question, une fois qu'on a acquis une bonne technique de goût personnel.
0: Donc ce que vous entendez par là, c'est de dire comment on
1: dose.
0: C'est ça. Comment on s'éduque à doser, c'est ça, ou comment?
1: Oui, c'est ça. Et est-ce que des masterclass avec un excellent violoniste apportent?
0: Bon, de toute façon, rencontrer un autre instrumentiste qui fait le même travail que nous, c'est de toute façon enrichissant. Oui. Même un plus jeune, parfois même juste d'enseigner en fait à des petits. De devoir par exemple expliquer quelque chose très clairement pour quelqu'un qui peut-être ne comprend pas ou qui n'est pas encore à l'aise avec certains concepts, parfois ça les éclaire pour nous aussi. Donc à toutes les échelles on peut apprendre en fait d'un autre instrumentiste, d'un autre violoniste dans mon cas. Et évidemment tout est question de dosage, et je pense quand on pense au dosage, je pense toujours à Ivry Gitlis, qui quand même dans son style a un timing et un dosage qui est absolument parfait. à mon goût, et qui est, je trouve, absolument magnifique. Mais si un autre violoniste devait s'aventurer à avoir son type de dosage, je pense qu'on pourrait vite virer à la catastrophe, par exemple. C'est toujours justement cette question de personnel, de quelque chose qui est sien, qui est vraiment personnel, qu'on ressent physiquement, et de dosage par rapport à cette échelle-là que nous, on comprend.
1: Faut pas essayer d'avoir la signature d'un autre.
0: Je pense que c'est voué à l'échec.

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1: Salut, bienvenue dans Novorama. Salut Clément.
2: Salut Antoine.
1: Une heure ensemble à écouter des nouveautés, c'est notre rendez-vous hebdomadaire. Clément, tu nous as ramené 4 albums.
2: Et bien cette semaine, je vous présente les nouveaux albums de Genesis Owusu, de Telehealth, de Dua Saleh et de Crackazat.
1: Très bien, puis en deuxième partie d'émission, je vous présenterai quelques découvertes. Mais on commence tout de suite par le nouveau Genesis.

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1: Genesis Ouzou dans Novorama avec un extrait de son nouveau disque, Clément.
2: Et oui, pas plus tard que 3 minutes après avoir lancé l'album Red Star Woo and the Worldwide Scourge, voilà Genesis Ouzou qui cible Elon Musk, qu'il qualifie, je cite, de putain de débile, Donald Trump, un dictateur à toupet, et Kanye West, dont les fans, selon le morceau d'ouverture Pirate Radio, foutent en l'air mon équilibre, dit-il. Alors comme salve d'ouverture soutenue par des rythmes oppressants et saccadés et des références malignes à Breathe de Prodigy, voilà une attaque plutôt directe, mais tout cela ne fait qu'effleurer la surface du troisième album studio ambitieux et légèrement chaotique de ce perturbateur australien. Là où le premier album primé aux Aria en 2021, Smiling With No Teeth, et sa suite de 2023, Struggler, ont consolidé Genesis Owusu en tant qu'artiste ayant un pied dans le monde du rap et un autre dans le monde du rock. Red Star Woo and the World Was Scourge est un album qui tente de tremper un orteil dans absolument toutes sortes de styles. Il y a de l'électronique inspirée de Chemical Brothers sur le titre Life Keeps Going qu'on vient d'écouter, une ambiance entre Gorillaz et Baxter Dury sur Falling Both Ways et des rythmes punk crasseux à la manière de Viagra Boys sur Most Normal American Voter. Tandis que The Worldwide Scourge est un morceau qui se présente comme une épopée théâtrale grandiose.
1: Oui, et puis l'approche tout azimut hein, de Genesis Owusu ne se limite pas à la musique, hein, Clément.
2: Et oui, elle s'étend à tous les sujets qu'il aborde. Pensez à n'importe quelle horreur moderne peuplant le flux d'actualité. Et il y a de fortes chances qu'on en trouve une référence ici. Andrew Tate, la Palestine, les empires frauduleux de milliardaires et les politiciens qui se prennent pour Dieu. La surcharge est définitivement le sujet de Red Star Woo and the World Was Scourge. En 2026, le flux quotidien de folie et d'atrocité peut sembler insupportable et Genesis Owusu nous fait nous sentir moins seuls à supporter tout cela. Combinez le contenu lyrique du disque chargé de tension avec sa danse imprévisible à travers les styles et les sons et vous avez un album qui est presque impossible à cerner. C'est une compilation conceptuelle entièrement portée par un seul homme et si nombre de ses morceaux, que ce soit la funk à la Thundercat de Hellstar ou le Most Normal American Voter cité plus tôt, agréablement décalé, si tous ces morceaux sont individuellement réussis, il faut néanmoins 3 écoutes minimum pour comprendre comment l'ensemble s'articule. Avec ses 15 morceaux, l'album Red Star Woo and the World Wide Scourge pourrait se passer de quelques-uns des morceaux du dernier tiers. Ni le titre For Life, ni le répétitif Running Out of Time et ses 2 notes qui se battent en duel n'ajoutent grand-chose au mélange. Mais on ne peut pas reprocher l'ambition de Genesis Owusu, ni sa capacité à traduire ses colères et ses peurs en une réponse véritablement réactive et urgente. Sur son 3e album, il a créé une véritable version contemporaine d'un disque engagé. Et on vous en fait écouter un 2e extrait tout de suite avec Falling Both Ways featuring Lady Hawk, c'est Genesis Owusu dans Novorama.
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0: prescribe prescriptions. Telehealth options, too.
1: Telehealth made that possible.
2: Telehealth dans Novorama avec un extrait de leur nouveau disque, Clément.
3: Et oui, Green World Image, c'est le deuxième album de Telehealth et leur premier sur le label Sub Pop pour ses revivalistes post-punk à l'énergie débordante. Le groupe puise dans le son et la subversion de Devo et des B-52s, tout en actualisant ses thèmes pour les années 2020. Un groupe formé à Seattle par le couple Alexander Attitude et Kendra Cox, Telehealth s'enrichit de musiciens issus de Tom Ten et d'autres projets indépendants. Alexander Attitude et Kendra Cox particulièrement les B-52s grâce à leur voix qui s'alterne et à leur diction distinctive. Et l'album s'ouvre sur un titre apaisant, User Onboarding Sequence, qui consiste en une voix off qui demande « Et s'il existait un modèle de vie reliant les individus, les finances, la nature et la technologie en une seule expérience fluide ?» Et ce morceau cède rapidement la place au plus entraînant The Telehealth Shuffle qu'on vient d'écouter, qui marie des lignes de basse et guitare anguleuses, des voix unifiées quasi criées hein, qui finissent par épeler le nom du groupe. Des synthés futuristes, des instructions et des slogans disséminés, le tout agrémenté de cowbell. Cette percussion façon cloche de vache qui a fait le succès de ESG notamment. Et Telehealth compose des hymnes punk dance rock acidulés sur la consommation, la monétisation effrénée, sur les collègues qui prennent la poudre des scampettes sur le titre Cool Job et sur le jargon thérapeutique en ligne sur Villain Era. Le très énergique Donner Country, A Good Cause, est un morceau qui oppose l'évasion fiscale et la philanthropie de façade aux appels au crowdfunding pour payer des factures médicales. Et après un long solo de saxophone, Silver Spoon s'attaque à l'endettement, aux prêts étudiants et aux loyers. Voilà, si le propos peut sembler sérieux, Telehealth le rend cathartique en enrobant des revendications légitimes dans un punk rock dansant enjoué, où les rimes jouent avec TikTok, La Bourse, Madonna et Nirvana. Voilà, l'album se conclut sur un titre un peu plus sincère, Living Love Loving, Trying, qui heureusement ne concrétisera pas la menace d'Alexander Attitude d'écrire des chansons avec un chatbot d'intelligence artificielle. Voilà, et on vous en fait écouter un deuxième extrait, c'est Kokomo 2 de Telehealth.

0: C'était Dua Saleh dans Novorama avec un extrait de Off Earth and Wires, Clément.
1: Mais oui, dans son album de 2023, I Should Call Them, que je vous avais présenté dans cette émission, la musicienne sudano-américaine Dua Saleh a chroniqué une romance queer sur fond de dystopie et de répression mondiale. Et son deuxième opus, Off Earth and Wires, qu'on s'écoute aujourd'hui, eh bien, celui-ci est tout aussi conceptuel, ses préoccupations face au chaos, à la crise climatique et à l'IA étant pleinement affichées. Cependant, ce second album voit également Dua Saleh s'affirmer en tant que star de l'art pop, plaçant la métaphysique au cœur d'une musique engagée. Car sur cet album, la perspective de Dua Saleh est celle d'une personne déplacée, apparemment inspirée par sa propre expérience de migration vers les États-Unis en tant qu'enfant réfugié, lorsque sa famille musulmane Tunjo a fui la guerre civile soudanaise. Et l'album débute avec une chanson de rupture, Five Days, des arpèges de guitare acoustique cédant la place à des percussions industrielles et au cri punk de Dua Saleh, évoquant son morceau de 2023, Daylight Falls. Le R&B progressif privilégie souvent l'esthétique, l'expérimentation et l'expression aux dépens des chansons elles-mêmes, et c'était souvent le cas avec la production antérieure de Dua Saleh. Cependant, son songwriting s'est clairement structuré depuis.
0: Ouais, et puis en tant qu'autrice, eh bien Saleh conçoit ses collaborations comme une démarche collective, hein, Clément.
1: Oui, pour le précédent album I Should Call Them, elle avait fait appel à des artistes partageant une affinité pour le R&B expérimental et les paradigmes pop comme Gallant ou Serpent With Feet. Dua Saleh poursuit cette approche organique ici avec Billy Lemos, producteur exécutif de SZA, la chanteuse R&B soudano-néerlandaise Gaïda et le leader de Bon Iver, Justin Vernon. Et ce dernier apparaît sur trois morceaux, mais le sublime Keep Away, morceau folk aux accents bucoliques, qui évoque l'œuvre du Doobie Brothers Michael McDonald, est un incontournable. La musicienne met en avant son héritage diasporique sur le nostalgique I Do, enrichi du oud arabe, un instrument proéminent dans la tradition musicale soudanaise, et portant une maxime sinistre, je cite et je traduis, elle dit « Celui qui fabrique du poison se lèche les doigts ». Mais la chanson rend aussi un hommage stylistique à sa ville d'adoption, Minneapolis, en écho au son des années 80 de Jimmy Jam et Terry Lewis, qui se sont associés à Janet Jackson sur son album de 86 Control. La voix de Dua Saleh hérite même de cette qualité respiratoire très distinctive de Janet Jackson. Et Dua Saleh réserve sa plus grande déclaration pour la fin, avec le morceau All Is Love et ce sifflement léger et une référence lyrique, ironique au trauma, où elle dit « De toute façon, le syndrome post-traumatique m'a donné envie d'oublier ». Ce morceau est un hymne glitchy à l'idéalisme face à la souffrance humaine, et elle est rejointe par la poète et jazzwoman nominée aux Grammy Awards, Aja Monette. Voilà, sur cet album Of Earth and Wires, Dua Saleh révèle une certaine assurance en tant que chanteuse-autrice, embrassant pleinement la pop sans abandonner sa curiosité expérimentale. Par-dessus tout, elle utilise la pop comme médium pour continuer à plaider en faveur de l'égalité et de la justice sociale. En effet, avec ses futurs goals ambitieux, Dua Saleh nous offre un baume émotionnel quand les temps sont durs. On va l'entendre avec l'une des trois collaborations avec Bon Iver sur cet album, c'est le morceau Keep Away.

0: Martin Cazat dans Novorama qui vient de sortir un nouveau disque. Clément, tu l'as écouté, tu nous en parles maintenant.
1: Et oui, avec l'album Sun, sorti chez Free Range Records, Krakazat livre un quatrième album qui élargit nettement son horizon. Producteur et multi-instrumentiste originaire de Bristol, aujourd'hui basé en Suède, Ben Jacobs de son vrai nom, confirme ici une singularité déjà bien installée, celle d'un artiste capable de faire dialoguer la house, le jazz, la soul et la funk sans jamais forcer la conversation. Annoncé comme son travail le plus collaboratif à ce jour, l'album rassemble une série d'invités et de musiciens qui donnent au disque une ampleur assez nouvelle. Loin du simple exercice de style, Sun est un album qui s'appuie sur une écriture plus organique, plus vivante, où les arrangements live prennent le pas sur la pure logique de production. Krakazat semble ici moins construire des morceaux que diriger un groupe, avec une attention particulière portée aux textures, aux souffles, aux contretemps et aux lignes de basse.
0: Oui, puis le disque s'inscrit dans une esthétique très cohérente, hein, Clément.
1: Oui, une esthétique faite de jazz funk lumineux, de soul house et d'échappées plus groovy, parfois proches du hip-hop. Des titres comme Promised Right ou Who's Boss mettent en avant cette dimension instrumentale et ce goût pour les influences des années 70, tandis que Shine rappelle les racines les plus house du producteur. Le récent single What You Say qu'on vient d'écouter donne la mesure d'un album qui revendique une chaleur immédiate mais sans sacrifier la finesse de l'écriture. Ce qui nous plaît sur cet album Sun, c'est la manière dont Krakazat réussit à faire tenir ensemble plusieurs héritages sans tomber dans le pastiche. Le disque ne se contente pas de convoquer le jazz ou la soul comme des références d'appoint, il les intègre au cœur d'un langage électronique qui reste pleinement contemporain. Il en ressort un album solaire et généreux qui s'adresse autant aux amateurs de house élégante qu'aux auditeurs sensibles aux formes plus vivantes du jazz moderne. Dans un paysage où la frontière entre musique de club et musique jouée tend souvent à se brouiller, eh bien Sun trouve un point d'équilibre rare et Krakazat y affirme une vision plus ample, plus assumée et presque plus mature. C'est un disque qui avance avec souplesse mais qui laisse une impression durable, celle d'un artiste désormais pleinement maître de sa palette. Une réussite confidentielle mais une réussite solide dont on vous fait écouter un deuxième extrait avec Set My Sun featuring Eva Lazarus. C'est Krakazat tout de suite dans Novorama.

Johnny Elsewhere dans Novorama, c'est le projet solo de John Messina. C'est un chanteur, auteur, compositeur et interprète basé à New York qui mélange indie rock, psychédélique et electronica pour créer un son à la fois rétro et futuriste. Je ne sais pas si vous voyez ce que je veux dire. En tout cas, ce morceau est extrait de son premier album complet de 12 titres qui s'appelle Future Vision, qui vient juste de sortir avec ce morceau qui s'appelle White Lies, un morceau fragile entre vérité et mensonge, où un petit mensonge blanc censé être inoffensif finit par créer de la distance dans une relation. Le texte en tout cas explore l'idée que même les petits mensonges demandent un engagement et qu'une fois dit, ils modifient la confiance même si l'intention n'était pas de blesser. On continue maintenant avec Tom Ranger, le projet d'Alex Simon, Simon si vous préférez, qui crée de l'électronique dansée, inspirée du sud-ouest américain. On va dire ça comme ça. En tout cas, après avoir ouvert pour Orbital et Thievery Corporation et joué à Shambhala et Burning Man, il transporte en tout cas les foules dans des paysages sonores comme ça, entre désert, forêt et cosmos. Mother Moon a été composé dans une grange de 700 ans en campagne française, nous dit le communiqué, pendant un été chaud et orageux. C'est la première fois en tout cas qu'Alex Simon chante en premier plan, en tout cas une transition vers une musique plus vocale, écrite avec sa femme Gabriella, pleine de désir de connexion avec la nature. Le morceau reprend là où l'album Confluence s'est arrêté et continue en fin de compte le voyage vers le cosmos. Mother Moon, c'est Tom Ranger dans Novorama.

Vous venez d'écouter Warlock de Sundozer. Sundozer, c'est un artiste indépendant qui s'inscrit dans les territoires de l'électronique sombre, de la cold wave, de la synth wave et de l'inditronica, avec des ambiances nocturnes, des nappes de synthé analogique et des lignes de basse profondes. Son son évoque un univers entre cinéma, science-fiction et tension intérieure, parfait pour les nuits urbaines et les autoroutes tardives comme ça. On va écouter maintenant Batax. Alors leur truc, c'est mélanger les genres et les influences jazz, techno, funk, world, et créer comme ça une sorte de trance collective, un moment où, en fin de compte, tout le monde lâche prise, hein, dans un monde qui part en vrille. Et en tout cas, ils offrent un espace de fête, de célébration, un court instant où la musique rassemble vraiment. Et le morceau qu'on va écouter maintenant s'appelle Tartine de Bamboche, ça ne s'invente pas.

Life is Art, le nouveau single du chanteur songwriter Adam W. Fitzgerald, aka Kules of Detroit, avec ce son caméléon entre indie rock et dream pop. On est très content en tout cas d'écouter ce titre qui nous vient d'Underflow Records. On continue avec l'insouciance qui nous vient d'Hollande, avec ce son léger qui peut nous rappeler les vacances en quelque sorte, comme vous allez pouvoir l'entendre sur le morceau Like It, A-N-O-T-R.

0: on aurait voulu l'écouter jusqu'à la fin, ce morceau de Christian Sean, Saint Loreto. Eh bien, on vous invite à aller jeter un coup d'œil sur notre site web novorama.com et Noveo, Era, Emma. On en parle dans la sélection nouveautés. Et puis d'ici là, on se retrouve la semaine prochaine, effectivement, à la radio avec une nouvelle émission. Clément, on aura notamment Romy Steiner en interview. Salut.
1: Salut Antoine.
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